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4: Tout le monde est là? Ok, super. Voilà, approchez-vous là, venez tous.

Vous êtes encore un peu en forme? L'un de nos cohabitants de notre planète, c'est le pingouin. Donc, nous allons entrer dans une petite danse. Et ça s'appelle la danse des pingouins.

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3: Hé, hey, c'est Lily, petit Pitchoun. Tu sais quoi? C'est le week-end.
4: Mais rassure-toi, tu as quand même rendez-vous avec le best-of de l'actu du jour de la semaine. Salut nos Pitchounes. Dans l'actu de ce mercredi, on vous emmène aux États-Unis à Elko, une ville du Nevada où il se passe quelque chose d'horrible, de terrifiant, une véritable vision d'horreur. La ville a été envahie.
5: Hello, ici le commandant en chef des Crickets. Nous avons enfin envahi la ville. Je répète, nous avons envahi la ville.
4: Des Crickets?
5: Oui, oui, vous avez bien entendu, nous sommes les petits insectes qui font des grands bonds. Nous sommes par milliers.
4: Ah bon, ça va, des criquets, ça peut pas être bien méchant.
5: Mais nous sommes diaboliques.
4: C'était quoi ce bruit?
5: Un accident de voiture.
4: Provoquer des accidents?
5: Oui, oui, oui, oui, oui. Quand les gens nous écrasent, on répand sur la route un liquide super glissant.
4: Des criquets diaboliques qui ont envahi les États-Unis, ça c'est une info bizarre, les pitchous.
5: Mais 100% vrai. Allez, à l'attaque.
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1: Salut les Pitchounes et bienvenue dans ce nouvel agenda des sorties. À Aqua Boulevard de Paris, les Pitchounes profitent d'un immense parc aquatique ouvert. Entre toboggans géants, piscines à vagues et jeux d'eau, toute la famille peut s'amuser pendant des heures, les enfants adorent les descendre et les espaces de jeu où l'on grimpe, saute et éclabousse dans tous les sens. Ensuite, direction Puget-Théniers pour une nouvelle étape de la Pitchoun Summer Party 2026, le 24 juin, une journée 100% fun au cœur des Alpes-Maritimes. Les Pitchouns vont pouvoir profiter d'un immense espace rempli de structures gonflables pour sauter, courir et se défouler sans limite. Au programme aussi, des jeux de société géants pour jouer en famille, des animations avec des mascottes pour des moments de photos et de fou rire garantis, ainsi qu'un grand quiz pour tester vos connaissances tout en s'amusant et comme toujours, plein de cadeaux à gagner tout au long de la journée pour repartir avec des souvenirs plein la tête. Et on continue avec une deuxième date de la Pitchoun Summer Party à Cabasse-sur-Isole, le 27 juin. Pour une nouvelle journée encore plus festive et colorée, les enfants retrouvent leur structure gonflable préférée pour grimper, sauter et s'amuser dans tous les sens dans une ambiance estivale et conviviale. Et il y aura aussi des jeux géants à partager en famille, des mascottes toujours prêtes pour faire le show, des quiz ludiques pour se challenger entre amis et des animations ballons pour repartir avec des créations originales. Et voilà les Pitchouns, vous savez tout de cet agenda des sorties. Quant à moi, je vous dis à la semaine prochaine.
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2: Salut les Pitchouns et bienvenue dans cette nouvelle Actu Ciné. Aujourd'hui, on va parler d'un film super attendu d'ici l'année prochaine, dans Avengers Doomsday. Le MCU prépare un énorme choc avec une menace venue du multivers encore plus puissante que tout ce qu'on a connu jusqu'ici. On pourra y retrouver plusieurs équipes de héros réunies dans une seule bataille gigantesque avec des alliances totalement inattendues. Ce film est représenté comme un tournant majeur du MCU car comme on le sait, le grand méchant du film sera joué par le même acteur qu'Iron Man. Ce qui annonce être un choc au sein de nos super-héros préférés. Et voilà les pitchouns, vous savez tout de cette actu ciné. Quant à moi, je vous dis à bientôt et je vous laisse découvrir la bande-annonce.
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3: Hé, hey, c'est Lily, petit Pitchoun. Tu sais quoi? C'est le week-end.
4: Mais rassure-toi, tu as quand même rendez-vous avec le best-of de l'actu du jour de la semaine.
5: Salut nos petits Pitchouns. Aujourd'hui, nous sommes dans une bibliothèque aux États-Unis à Portland où un vieux monsieur vient de passer la porte.
6: Hello les Pitchouns. Aujourd'hui, j'ai une surprise. Je ramène un livre que j'ai emprunté.
5: Oui, c'est gentil, merci. C'est un peu le principe des bibliothèques, non? On ramène des livres qu'on a empruntés.
6: Oui, of course, bien sûr. Je suis désolé, j'ai un peu de retard.
5: Pas de problème, vous avez combien de retard? Une semaine? Deux?
6: A little more. Un peu plus que ça.
5: Un mois?
6: En fait, je l'ai encore gardé chez moi depuis plus de 60 ans.
5: Quoi? J'ai bien entendu?
6: Yes, 60 years, 60 ans. En plus, je l'ai emprunté 1958 et le livre s'appelle 1984.
5: Mais pourquoi le rendre maintenant?
6: Ouais, en fait, je voulais le rendre au moment où j'ai passé mon diplôme et puis j'ai oublié. Et puis, j'ai jamais eu vraiment beaucoup de temps de le faire. Mais maintenant, j'ai 86 ans et je voulais avoir la bonne conscience. Alors, j'ai décidé de le rendre. Surtout que je trouve que c'est un livre qui décrit parfaitement la société d'aujourd'hui. Vous devriez le lire, vous aussi, les Pitchouns.
5: Ah bah, vous avez bien raison, papy. Il n'est jamais trop tard pour bien faire. À demain, les Pitchouns, pour une nouvelle actu du jour, tout aussi bizarre, drôle, insolite.
6: Mais 100% vrai.
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1: Salut les Pitchounes et bienvenue dans ce nouvel agenda des sorties. À Aqua Boulevard de Paris, les Pitchounes profitent d'un immense parc aquatique ouvert. Entre toboggans géants, piscines à vagues et jeux d'eau, toute la famille peut s'amuser pendant des heures, les enfants adorent les descendre et les espaces de jeu où l'on grimpe, saute et éclabousse dans tous les sens. Ensuite, direction Puget-Théniers pour une nouvelle étape de la Pitchoun Summer Party 2026, le 24 juin, une journée 100% fun au cœur des Alpes-Maritimes. Les Pitchouns vont pouvoir profiter d'un immense espace rempli de structures gonflables pour sauter, courir et se défouler sans limite. Au programme aussi, des jeux de société géants pour jouer en famille, des animations avec des mascottes pour des moments de photos et de fou rire garantis, ainsi qu'un grand quiz pour tester vos connaissances tout en s'amusant et comme toujours, plein de cadeaux à gagner tout au long de la journée pour repartir avec des souvenirs plein la tête. Et on continue avec une deuxième date de la Pitchoun Summer Party à Cabasse-sur-Isole, le 27 juin. Pour une nouvelle journée encore plus festive et colorée, les enfants retrouvent leur structure gonflable préférée pour grimper, sauter et s'amuser dans tous les sens dans une ambiance estivale et conviviale. Il y aura aussi des jeux géants à partager en famille, des mascottes toujours prêtes pour faire le show, des quiz ludiques pour se challenger entre amis et des animations ballons pour repartir avec des créations originales. Et voilà les Pitchouns, vous savez tout de cet agenda des sorties. Quant à moi, je vous dis à la semaine prochaine.
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0: Guillaume ? Guillaume ?
1: Oui ?
0: Est-ce que tu pourrais me raconter une histoire ?
1: D'accord, mais pas n'importe quelle histoire. Je vais te raconter les animaux. Et si nous partions découvrir un animal tant redouté par son nom, mais aussi inoffensif qu'une baleine ? As-tu trouvé ? Je veux parler du requin-baleine, évidemment.
0: Requin ? Ou baleine ?
1: Le requin-baleine est un requin aux allures de baleine. Il y a deux différences importantes entre les baleines et les requins. La première se situe dans sa façon de nager. Les mammifères marins, comme le dauphin ou la baleine, ont la queue que l'on appelle la nageoire caudale, à l'horizontale. Ils vont battre de haut en bas leur queue pour se mouvoir. Les requins, eux, ont une queue à la verticale et vont onduler leur corps de gauche à droite. La seconde différence se situe au niveau de la respiration. Les baleines ont des poumons et doivent reprendre leur souffle hors de l'eau. Les requins n'ont pas besoin de se retourner hors de l'eau car ils aspirent l'eau et trouvent l'oxygène directement dans l'eau via les branchies. C'est avec ses 12 mètres de longueur et ses 20 tonnes le plus grand et le plus gros poisson au monde et donc le plus gros requin.
0: Que mange-t-il ?
1: Il se nourrit de micro-algues, de plancton, de krill, de petits vertébrés en ouvrant sa grande bouche afin d'en engloutir le plus possible.
0: Comment fait-il pour ne pas boire toute l'eau de mer qu'il ingurgite au passage ?
1: Tout comme la baleine, ce requin possède un système de filtration dans sa bouche. Seulement, ces filtres ne sont pas composés de fanons, mais de plusieurs rangées de minuscules dents. Ainsi, la nourriture est retenue dans les filtres et l'eau est séparée et rejetée par les fentes branchiales, les ouvertures respiratoires qui sont sur les côtés du requin.
0: Où le trouve-t-on ?
1: On le trouve dans les mers ouvertes et les océans tropicaux et chauds. Dans certains pays, on peut nager avec. Mais attention, il ne faut jamais perturber son lieu de vie. D'ailleurs, il est interdit de nager à côté de lui avec des bouteilles, seul un masque et un tuba.
0: Combien de temps peut-il vivre ?
1: Sa durée de vie est estimée entre 100 et 150 ans, même si le plus vieux spécimen recueilli était âgé d'environ 70 ans.
0: Pond-t-il

0: solide des œufs ?
1: C'est une question piège. Il ne pond pas d'œufs, mais en forme dans son corps. On dit qu'il est ovovivipare. Les petits vont se développer dans des œufs dans le corps de la maman, mais écloront dans son corps au moment de l'expulsion. Enfin, dernière information et non des moindres, bien qu'il n'y ait aucune donnée précise sur sa population totale, l'espèce est considérée comme en danger.

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3: Hey, c'est Lily petit Pitchoun. Tu sais quoi? C'est le week-end.
4: Mais rassure-toi, tu as quand même rendez-vous avec le best-of de l'actu du jour de la semaine. Salut nos pitchounes. Aujourd'hui, on parle d'une étude qui vient de sortir et qui concerne nos amis les chiens. Elle a été réalisée par des chercheurs de l'université d'Harvard.
3: Ouf! C'est Lily petit Pitchoun. Ne m'approchez pas trop aujourd'hui. Je pourrais vous mordre.
4: Ah bon? Mais pourquoi? Tu es un gentil chien normalement.
3: Mais c'est parce que j'ai trop chaud et quand j'ai trop chaud, j'ai envie de mordre.
4: Ah bon? Mais pourquoi?
3: Mais c'est ce que viennent de découvrir les chercheurs de l'université d'Harvard. Ils se sont rendus compte que quand il fait chaud, il y a plein d'espèces qui deviennent agressives. Comme les macaques, les souris, les rats et nous les chiens. Et bien sûr les humains.
4: Oh là là, fait chaud aujourd'hui, je crois que j'ai envie de te mordre.
3: Ah, tu vois, je te l'avais dit. En revanche, les scientifiques, ils se sont rendus compte que s'il pleut ou il fait froid, on est beaucoup moins agressif.
4: Allez, viens, on va vivre sur la banquise. Comme ça, on sera jamais en colère.
3: Puis tu pourras me gratouiller le ventre toute la journée.
4: Tu as compris, si tu te sens en colère et que tu as envie de mordre tes parents ou tes frères et sœurs, c'est peut-être juste parce que tu as trop chaud.
3: Alors tu peux les filer sous la douche. Allez, encore une info bizarre, insolite, mais 100% vrai, les pitchounes.
4: Bon week-end, les pitchounes. Et surtout, passez un super été avec le best-of des actus du jour. Pendant tout l'été, vous allez pouvoir réécouter les meilleures actus de cette année. À très bientôt dans...
3: L'actu du jour des pitchounes.
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8: Salut les copains, j'espère que vous allez bien, que vous êtes en pleine forme. Moi j'ai des courbatures partout à cause du ski d'hier, mais bon, c'est pas grave. Là aujourd'hui, je vais aller faire trompette un peu partout dans l'océan et ça va être trop bien. En tout cas, puisque c'est le début presque des vacances scolaires, on ne peut que être en pleine forme. Alors j'espère que vous allez bien aujourd'hui, on va jouer, il y aura l'histoire de Francis, il y aura plein de bidoules et plein de racontements des animaux, de chroniques, de mais pourquoi, d'agenda, de plein d'autres cadeaux. Super chargé de missions. 9h, midi, de bonnes chroniques. C'est parti, ça commence en musique.

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2: Si je vous disais des pétions que dans le best-of de Francis, on peut avoir une chronique super positive. Une chronique qui nous fait du bien, qui nous raconte de très très très belles choses. Oui, c'est possible. Et ben en tout cas, cette chronique, elle s'appelle la positive attitude. Et ben la positive attitude, moi j'ai qu'une chose à vous dire, c'est que c'est tout de suite dans le best-of de Francis.
5: Go!
4: Tout de suite, c'est la positive attitude sur Radio Pitchoun. Salut les Pitchouns et bienvenue dans cette nouvelle Positive Attitude. Aujourd'hui, on vous emmène sur le tapis rouge du Festival de Cannes, où une jeune femme a fait sensation, Nikki Lilly. À 20 ans, cette youtubeuse britannique est bien plus qu'une influenceuse, elle est une source d'inspiration. Nikki est née avec une maladie rare qui a transformé son visage, mais elle n'a jamais laissé ça l'empêcher de vivre ses rêves. Depuis l'âge de 8 ans, elle partage sa vie sur internet pour parler de ses différences, de ses combats et pour encourager les autres à s'accepter tels qu'ils sont. Elle a même parlé à l'ONU pour défendre les droits des personnes en situation d'handicap. Et à Cannes, elle a prouvé une chose, on peut briller sans rentrer dans les cases. Son message est simple et puissant, ce sont nos différences qui nous rendent uniques. Et c'est en étant soi-même qu'on devient fort. Et voilà les Pitchouns, vous savez tout de cette positive attitude. Quant à moi, je vous dis à la prochaine.
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1: 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C'est parti pour les animaux dans le best-of de Francis. C'est l'heure de retrouver Raconte-moi les animaux. Guillaume et Clara, ils vont venir nous raconter une sorte de petite histoire pour apprendre énormément de choses sur les animaux. Et c'est plein d'informations scientifiques et véridiques. Alors, on apprend des choses avec les animaux grâce à Francis et grâce à Raconte-moi les animaux.
3: Guillaume ?
4: Oui ?
3: Est-ce que tu pourrais me raconter une histoire ?
4: D'accord, mais pas n'importe quelle histoire. Je vais te raconter les animaux. Écoute, imagine-toi marcher le long d'un cours d'eau. Devant toi, l'eau paraît bouillir. Mais alors, que se passe-t-il ? Incroyable ! Regarde, ce sont des piranhas !
5: Pourquoi l'eau semble bouillir quand ils attaquent ?
4: Parce que ce sont des animaux qui vivent non seulement dans des eaux troubles, mais en plus, ils ne voient pas très bien. Alors ils se repèrent grâce au mouvement, et comme ils sont sensibles aux stimuli chimiques provoqués par le sang, dès qu'une goutte est repérée, de nombreux individus se lancent à l'attaque et c'est pour ça que l'eau semble bouillir. Rappelons tout de même que qui dit sang dit animaux malades, blessés ou morts. Ils ne vont que très rarement s'attaquer à des animaux sains. Ce prédateur permet de réguler les populations d'animaux. Il va également nettoyer les fleuves d'Amérique latine en consommant les déchets d'abattoirs et d'élevages rejetés.
5: Où les trouve-t-on ?
4: Tous les piranhas vivent en Amérique du Sud, la Guyane française comprise.
5: Est-il un mangeur d'hommes ?
4: C'est une question que tout le monde se pose, au même titre que le requin mangeur d'hommes. Alors, il existe de nombreuses espèces et contrairement à ce que l'on pense, très peu sont carnivores, c'est-à-dire très peu mangent de la viande. Le plus redouté des piranhas qui a alimenté les films d'horreurs et les mythes est le piranha à ventre rouge, aussi appelé caribe par les Vénézuéliens signifiant cannibale. Pour l'anecdote, ils identifient ce poisson carnassier à une tribu d'indiens cannibales qui vivait sur une côte des Caraïbes. Cependant, rassure-toi, ce prédateur va plutôt manger des poissons plus petits que lui ou des animaux tombés à l'eau.
5: S'ils ne sont pas tous carnivores, que mangent-ils ?
4: Il y a plus d'espèces herbivores que d'espèces carnivores. Les herbivores se nourrissent de plantes appelées salade kumaru que l'on peut trouver dans les rapides.
5: Pourquoi le nom de piranha ?
4: Piranha signifie en portugais « poisson-dent », provenant de la langue indienne tupi. On l'appelle ainsi car toutes les espèces de piranha, carnivores ou herbivores, possèdent des dents. Outre les dents, les piranhas possèdent une incroyable force au niveau des mâchoires. Le grand gagnant est le piranha noir qui possède une force allant jusqu'à 30 fois son poids. Il aurait une mâchoire plus puissante que celle des requins.
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1: C'est l'heure de jouer avec Francis. Et aujourd'hui, Francis, il a décidé de vous faire jouer au blind test. Le blind test, c'est super simple. Il vous suffit d'écouter des chansons que Valentin il a choisies et de deviner de quelle chanson il s'agit. Il y a plusieurs chansons. Le but, voilà, c'est toujours le même. Hein, et vous allez devoir essayer de gagner le plus de points possible. On écoute tout de suite le blind test de cette semaine.
4: Merci d'être avec nous sur Radio Pitchoun. Radio Pitchoun, vous pouvez nous écouter en DAB+, un petit peu partout en France. Il y a d'ailleurs les fréquences qui sont les villes où vous pouvez nous retrouver sur le site internet de Radio Pitchoun. Et puis vous pouvez nous écouter partout dans le monde grâce à internet, grâce à vos enceintes connectées et notamment tous les matins de 7h à 9h dans le club du Pitchoun avec Valentin et avec Francis. Valentin qui est sur les starting blocks pour vous présenter le jeu du blind test.
5: Exactement, le jeu du blind test c'est super simple. Il y a des chansons, il y en a trois, vous les écoutez, vous kiffez, et ensuite on les écoute si jamais vous êtes les premiers à avoir dit la bonne réponse.
4: D'accord.
5: À chaque fois il y a plusieurs points à gagner et vous choisissez la chanson donc qu'on écoute tous ensemble. Voilà. Et c'est tout.
4: Par contre, ce qui est important, c'est qu'on essaye de ne pas gruger, Francis.
6: Non, ça va, j'ai triché une fois, je triche pas deux fois.
4: Ce serait sympa, tu vois, je veux dire, pour les autres et pour les enfants également.
5: Oui, mais là, moi, je n'ai pas de fiche en amont où il y a les réponses. Donc, d'accord. Il peut pas aller me les voler.
4: D'accord.
5: Parce que là, je viens de taper maintenant mes chansons.
4: D'accord, ok.
5: Allez, c'est parti, première chanson, on écoute grand les oreilles, c'est une spéciale dédicace à l'un
4: on
5: d'entre vous.
4: On écoute grand les oreilles, alors, j'écoute.
5: C'est parti?
4: Oui.
5: C'est parti. Oui.
4: C'est René La Taupe.
5: Oui.
4: Et le nom de la chanson. C'est Mignon.
5: Non.
4: Je suis mignon, c'est.
5: Non.
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4: Mais c'est Je suis mignon.
5: Non.
4: Je suis mignon.
5: T'es
4: mignon,
5: mignon là. C'est TT apostrophe S. C'est mignon, mignon, mais je te l'accorde quand même. Mignon, mignon, mignon, mignon, mais gros. 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
4: C'est pas gentil de parler de Francis comme ça. Vraiment.
5: En été, tu fais de l'ombre.
4: T'es vraiment pas sympa. T'as dit que c'était dédié pour quelqu'un.
5: Oui.
4: Je me sens pas visé.
5: Parce que
4: donc,
5: Francis...
4: Il a pris quelques kilos quand même. Oui, c'est vrai.
6: On s'en va pas entendre. Je le connais juste très bien, René.
4: D'accord.
6: Ils ont mangé un brunch à la
4: D'accord.
5: Allez, on continue. Il est peut-être sympathique, je ne sais pas. Il est sympa ou pas?
6: Oui, c'est cool.
4: D'accord.
5: Allez, deuxième chanson, c'est parti.
4: C'est deux points là pour le coup. Hein.
5: Oui.
6: Moi!
4: Tu es rebelle.
6: Oui, ben j'ai dit moi.
4: Oui.
6: Ça sera pour moi de points. 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
4: Oui, comme toi l'autre jour.
6: Moi, comme ça?
4: Oui, comme toi.
6: Bonjour, fais moi.
4: Non, bien sûr. Et si je m'envole, Ben?
6: Pas de tout. Dans le sol, au tien, dans tes dents.
4: On se lâche.
5: Et donc, c'est
4: ça va.
5: Deux points pour Francis.
4: Oui, oui, c'est cadeau, j'avais
5: l'artiste.
4: Envie.
5: L'artiste.
6: Malva Malin.
4: J'avais envie de lui faire plaisir. Comment je l'aurais donné?
5: 3 points.
4: Oui,
5: pour
4: oui, c'est pas grave, c'est pas grave.
5: 2 points.
4: Bien, maintenant que je sais
5: Guy.
4: Que c'est un tricheur.
6: Ça va, j'ai triché une fois pour la blague. T'as qu'à pas laisser traîner tes affaires aussi.
4: Non.
6: Comment ça, non.
4: T'as triché plusieurs fois, tu t'es fait gauler qu'une fois. Mais alors.
6: Prouve-le.
4: Je peux pas le prouver.
6: Bah voilà, alors.
4: Mais alors maintenant, j'en ai la certitude. Quelqu'un qui triche une fois. Non, quelqu'un qui triche une fois triche plusieurs fois.
6: Ça va, parce que toi, tu triches tout le temps.
4: Ah ouais, comment? Comment je pourrais tricher?
6: Tu te laves.
4: Comment je pourrais tricher?
6: Tu fais n'importe quoi,
5: Allez, dernière chanson, je m'en fiche de vos bêtises là, c'est parti.
6: Moi
4: non, c'est moi,
6: c'est moi.
4: Non,
6: c'est
4: j'ai
6: moi,
4: tapé.
6: C'est moi.
4: J'ai tapé.
6: C'est moi.
4: C'est au royaume de Pitchoun.
6: Non, c'est
5: je t'ai
4: Juliana.
5: Pas donné la parole.
4: Non. Je m'en vais.
5: Je vous t'ai pas donné
4: vous
5: la
4: tous
5: parole.
4: Tous les deux des tricheurs.
5: Toi t'es tricheur. J'allais dire vous êtes tous les deux en même temps. Et toi tu veux
4: Je m'en fous, j'ai gagné.
5: Maintenant il a 3 points, t'as 2 points.
4: Non, j'avais dit le premier aussi. Hein.
5: Oui, qui t'a donné 2 points.
4: Donc ça fait 3 points plus les deux là.
5: Comment ça 3 points?
4: Le 3 points.
5: Comment ça 3 points?
4: Le premier.
5: Oui, t'as eu 2 points sur le premier.
4: Et oui, plus là les 2 points, ça fait 4 points même.
5: Oui, et

0: 6. Il a 3 points. Et plus les deux là.
1: Pourquoi les deux là?
0: Et parce que vous l'avez dit en même temps.
1: Non, non, non, il a pas dit Julien, il dit c'est Thomas.
0: Bah il a pas eu le temps de parler.
1: C'est moi qui donne les réponses. Oui, mais vous l'avez dit moi en même temps, c'est qui moi en même temps? Très bien. Bah écoute,
0: faites un pierre feu ciseaux.
1: Non, il y a pas de
0: feu.
1: Non, c'est moi l'arbitre.
0: C'est moi l'arbitre.
1: Bah, donne
0: vous faites
1: qui
0: un pierre feu ciseaux. Et le gagnant, il me donne la réponse de la chanson qu'on vient d'écouter. Pierre, feuille, ciseaux.
2: Aux enfants, on a fait ciseaux tout le temps. Pierre, feuille, ciseaux. Guillaume ne veut pas jouer, il boude. Eh ben, tu sais quoi, on va écouter René La Top parce que t'es gros et mignon.
1: Si tu veux.
2: Même non, ça, pas ça,
1: si tu veux, tu fais ce que tu veux. Tu fais, de toute manière, vous faites ce que vous voulez. J'ai
0: Guillaume,
1: compris.
0: C'est pas bien ce que tu
1: j'ai
0: fais.
1: J'ai compris.
0: Non, vous l'avez dit en même temps.
1: Vous fonctionnez ensemble.
0: Vous l'avez dit.
1: Vous fonctionnez ensemble.
0: C'est pas beau ce que tu fais, tu vois.
1: Vous
0: essayes de couper
1: triché.
0: La parole exprès parce
1: vrai.
0: Que t'as pas envie.
1: C'est pas vrai.
0: De
1: je voulais faire. Tu sais quoi, je voulais
0: que
1: faire.
0: Pour
1: je
0: une
1: voulais,
0: fois.
1: Je
0: voulais. T'as parlé en même
1: Juliana,
0: temps que lui.
1: Juliana chante. Elle commence sa chanson par Au Royaume des Pitchouns, qui est donc le nom de la chanson. Je ne voulais pas entendre le nom de la chanson parce que c'était donné une réponse. Donc il fallait que je sois plus rapide. J'y suis allé. Voilà.
0: Ouais, c'est
1: tout.
0: Ouais.
1: Non, mais c'est tout. Vous êtes comme vous voulez.
0: Tu vois.
1: C'est
0: voilà. Bon, la mauvaise foi fait qu'on va écouter cette chanson et on se retrouve après. Parce que moi, Guillaume, il va se calmer. Voilà, regardez. On va lui faire un dégradé en fermeture sur son micro. Et on se retrouve après.
1: Et bisous.

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1: Le dimanche, on adore prendre du temps pour nous. On aime bien lire, on aime bien jouer à des jeux vidéo, à des jeux de société, avec des jouets. Bref, on aime se divertir. Tout de suite, c'est l'actu ludique dans le Best of de Francis.
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2: Salut les Pitchouns et bienvenue dans cette nouvelle Actu Ludique. Aujourd'hui, on vous emmène sous le soleil avec une toute nouvelle version du célèbre jeu de société Monopoly, revisité aux couleurs de Lilo et Stitch. Ce jeu familial est une véritable invitation au voyage, spécialement pensé pour les enfants à partir de 8 ans. Il promet une expérience aussi drôle que stratégique, parfaite pour partager de bons moments entre amis ou en famille. Dans cette édition spéciale, les joueurs partent à la découverte de l'île d'Hawaï en compagnie des héros du dessin animé. Et ça tombe bien, comme vous le savez sûrement, il y a quelques semaines, le nouveau film Lilo et Stitch est sorti au cinéma. Dans ce Monopoly, l'objectif reste le même que dans la version classique. Acheter, vendre et négocier des propriétés. Mais ici, chaque case raconte une histoire. Chaque terrain rappelle un souvenir du film. Et les cartes vous réservent des surprises inspirées par l'univers de Lilo et Stitch. Pour une ambiance tropicale, colorée et pleine de bonne humeur. Et voilà les Pitchouns, vous savez tout de cette actu ludique. Quant à moi, je vous dis à bientôt.

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4: Oui, c'est le moment de Francis. Même si le best-of de Francis, c'est déjà le moment de Francis. Là, c'est mon moment dans le club des pitchouns. L'histoire de Francis, c'est tous les vendredis, on voyage grâce à mon globe magique et on voyage dans plein d'univers et je vous raconte plein de belles histoires. Alors, je vous propose de bien vous asseoir confortablement. C'est parti pour le voyage, c'est parti pour l'histoire de Francis.
5: Oh là là là là, ça fait peur. Ça fait peur. Et pourquoi ça fait peur? On va vous expliquer un petit peu si vous n'étiez pas avec nous la semaine dernière. Avec Francis, nous sommes partis parcourir une forêt mystérieuse où nous étions partis justement récupérer quelques objets de cette planète différente avec des objets de nature, des objets naturels.
6: Exactement.
5: Hein, c'est ça.
6: Il y avait des feuilles mortes qui avaient la forme de petits yeux, voilà. Plein de trucs comme ça. Donc on a récupéré
5: c'était
6: pour.
5: C'était très très mystérieux.
6: Pour faire du camouflage avec Valentin pour s'amuser.
5: Et tout se passait très très bien jusqu'au moment où un cri très strident nous a amené. C'est ça, un strident donc, nous a amené à se dire il faut aller aider quelqu'un, une personne, une fille, un garçon, on savait pas trop. Et on est arrivé en courant et il y avait ce jeune homme qui s'appelait, et qui s'appelle toujours Lucas d'ailleurs, qui était à la fois essoufflé, terrorisé et qui était poursuivi par un méchant sorcier du nom de Malachi. On a décidé avec Francis d'aider Lucas. Malachi lui en revanche était parti depuis très très longtemps. Et là, nous sommes partis à sa recherche. C'est bien ça, on en est là. On
6: exactement.
5: En est là.
6: Pour le récapitulatif, on a passé plein d'endroits vraiment très dangereux, escarpés. C'était vraiment très très long.
5: Ah,
6: c'était une grande traversée.
5: Oui, c'est le moins qu'on puisse dire. Des fois drôle, des fois plus paniquante. C'est pas,
6: bon.
5: Pas facile. Une véritable aventure, rien qu'avec les péripéties que nous avions vécues.
6: En tout changement cas, d'ambiance, parce que nous avons enfin trouvé là où Malachi s'était retranché. Et vous l'aurez compris, les enfants.
5: C'est une sorte de grand tour. Hein.
6: L'habitude d'écouter nos histoires, vous savez que la musique nous correspond au lieu que nous visitons.
5: Donc là, vous imaginez, c'est pas très sympa, c'est pas très chaleureux.
6: C'est vraiment pas très, très, très joli.
5: Non, c'est pas chaleureux.
6: On a enfin, tous les trois, atteint la tour sombre où Malachi s'était retranché. Alors, on s'est mis devant. On avait une grande porte.
5: D'abord, on a frappé. Et personne n'ouvrait, donc au bout d'un moment, on a forcé.
6: Exactement, on a poussé. C'était une vieille porte en bois qui grinçait sinistrement quand on l'a ouvert. Comme vous avez entendu. Ah, et à l'intérieur, c'était vraiment pas beau du tout. C'était lugubre, sombre.
5: Ah!
6: Ah! Malachi!
7: Vous voilà enfin!
6: C'est toi!
7: Ah, voilà. Oui, c'est moi. Je savais que vous viendriez, mais. Vous avez beau être trois. Vous êtes trop tard. Le talisman est mien. Et aucun de vous ne pourra m'arrêter.
6: Tu crois que tu vas faire quoi? On va pas te permettre que les attentions malveillantes triomphent. Tu vas me rendre le talisman tout de suite. Tu vas quitter ce village pacifique, sinon moi, je vais te tirer les oreilles.
7: Mais vous êtes bien naïf, très naïf de croire que vous pouvez me défier. Je vais vous proposer, cela dit, un marché, puisque vous êtes si confiant.
6: Un marché?
7: Écoute-moi! Si vous parvenez à me vaincre dans un duel magique, je rendrai le talisman. En revanche, si vous échouez, je fais de vous ce que je veux. Vous serez vous aussi mien. Ad vitam aeternam ma vie.
6: Venez.
5: Oui.
6: J'ai une idée.
5: Ah bon, quoi donc?
6: On fait semblant de faire le duel magique.
5: Mais comment on va faire semblant de faire un duel magique?
6: On commence le duel magique, sauf qu'il se passe que moi j'ai mon globe magique.
5: Donc tu veux jouer avec ton globe et tu veux faire quoi?
6: Je veux arriver derrière lui.
5: Tu veux revenir en arrière?
6: Non, je veux arriver derrière lui.
5: Ah, d'accord, ok.
6: En gros, on va faire le duel de magie là, sauf que voilà. Et du coup, je me téléporte derrière lui et je lui chip sa baguette magique.
4: Est-ce que sans baguette magique, on peut plus faire de sort? Si on peut plus faire de sort, et ben on a gagné le duel de la magie.
5: D'accord, mais ça veut dire que tu vas nous laisser avec Lucas, seul et moi, face à lui?
4: C'est juste un instant. C'est un coup de clic. Tu sais comment il fonctionne, mon globe magique?
5: Non, moi je sais, mais bon, quand même.
4: Alors, c'est parti. Et là, les enfants, un duel intense a commencé à arriver. Cela fait apparaître trois baguettes magiques devant nous.
5: Rien que ça. Non, je te jure, c'est...
4: On les a attrapés en tant qu'un Harry Potter.
5: Ouais, mais en même temps, on est très très courageux. Et puis, on a surtout un esprit d'équipe. Et effectivement, Francis et moi, on se connaît depuis des années maintenant. Et on a mis Lucas un peu dans la confidence. On s'est dit,
4: ça.
5: Tu joues le jeu. Et d'un coup, hop.
4: Voilà.
5: Francis, il est parti dans son globe magique. C'est rapide.
4: Zoom. Je me suis téléporté, slack, derrière lui. Et je lui ai chopé sa baguette.
7: C'est pas vrai. On m'a enlevé ma baguette. Je suis vaincu. Je suis impuissant.
4: Malassi, maintenant que j'ai ta baguette de méchant sorcier, maintenant tu vas tenir ta promesse et tu vas rendre le talisman, sinon je te change en crapaud, espèce de vilain.
7: Je tiens ma promesse. Toujours. Je suis un homme. Je suis un vrai. Et je suis quelqu'un qui croit en certaines valeurs.
4: D'accord.
7: Alors voilà.
4: Il faudra peut-être que tu t'ailles un petit peu sur le chemin de la pénitence et tu pourras peut-être redevenir gentil. Mais en tout cas.
7: Je sais pas. Tu sais, Francis.
4: Oui.
7: Je suis pas sûr de pouvoir être gentil. Je l'ai été dans le temps. Je l'ai été il y a très très longtemps. Mais on m'a fait du mal et c'est pour cette raison que je suis devenu méchant. Est-ce que tu penses.
4: Il faut pardonner dans la vie.
7: Est-ce
4: ça
7: que
4: va
7: tu
4: aller.
7: Penses, Francis.
4: Oui.
7: Est-ce que tu penses que tu peux m'aider?
4: D'accord. Eh ben on va aider Malachi. Malachi, la semaine prochaine on t'aidera à redevenir gentil. Mais pour l'instant, il faut qu'on rende ce talisman Lucas. Et une fois qu'on a rendu le talisman Lucas, il nous a dit « Vous êtes de véritables héros, Francis et Guillaume. Grâce à vous,
7: Lucas,
4: mon village sera en sécurité !»
7: Lucas, écoute-moi un instant.
4: Oui?
7: Je m'excuse de t'avoir fait du mal.
4: C'est bien. C'est la première étape, Malachi. La semaine prochaine, on va travailler sur le pardon et peut-être qu'on va réussir à te faire redevenir gentil. Mais en tout cas, c'était un honneur de t'aider, Lucas. N'oublie jamais que l'amitié, le courage et la détermination ne peuvent surmonter tous les obstacles. On est donc retourné en triomphe au village.
5: Oui.
4: On a été accueillis par des acclamations.
5: On a bien mangé,
4: hein,
5: et puis on a bien mangé, voilà. C'est surtout ça, on a très bien mangé.
4: On a fêté notre victoire, on a partagé la joie de l'aventure.
5: Ah.
4: Et ça, c'était vraiment trop bien.
5: Par contre, Francis,
4: oui.
5: T'es pas très très sympa.
4: Pourquoi?
5: Parce que t'as dit à Malachi qu'on allait l'aider la semaine prochaine. La semaine prochaine, on rediffuse des émissions d'avant. Donc on n'aura pas les histoires, des nouvelles histoires
4: non,
5: de Francis.
4: Ça, vous inquiétez pas.
5: Tu crois?
4: On se débrouillera quand même.
5: Bon, en attendant...
4: Cas,
5: oui.
4: Voilà, ce que je voulais dire, c'est que... Apparemment, après, il faudra vérifier si c'est vrai ou pas. Mais ils ont dit que notre légende sera racontée de génération en génération avec la transmission du talisman. Donc peut-être qu'on a fait un truc où on ne nous oubliera jamais, Guillaume.
5: Ça, c'est cool.
4: Ouais, ça, c'est cool.
5: Ça, on adore. Merci beaucoup, Francis.
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2: C'est l'heure de partir à la découverte d'activités et de parcs d'attractions et de plein de belles choses dans le best-of de Francis grâce à l'agenda « Tout se passe-t-il près de chez vous ?» On va le savoir tout de suite. Les meilleurs bons plans et idées sorties de toute la France, c'est dans l'agenda des Pitchouns.
1: Salut les Pitchouns et bienvenue dans ce nouvel agenda des sorties. À Aqua Boulevard de Paris, les Pitchouns profitent d'un immense parc aquatique ouvert. Entre toboggans géants, piscines à vagues et jeux d'eau, toute la famille peut s'amuser pendant des heures, les enfants adorent les descendre et les espaces de jeu où l'on grimpe, saute et éclabousse dans tous les sens. Ensuite, direction Puget-Théniers pour une nouvelle étape de la Pitchoun Summer Party 2026, le 24 juin, une journée 100% fun au cœur des Alpes-Maritimes. Les Pitchouns vont pouvoir profiter d'un immense espace rempli de structures gonflables pour sauter, courir et se défouler sans limite. Au programme aussi, des jeux de société géants pour jouer en famille, des animations avec des mascottes pour des moments de photos et de fou rire garantis, ainsi qu'un grand quiz pour tester vos connaissances tout en s'amusant, et comme toujours, plein de cadeaux à gagner tout au long de la journée pour repartir avec des souvenirs plein la tête. Et on continue avec une deuxième date de la Pitchoun Summer Party à Cabasse-sur-Isole, le 27 juin. Pour une nouvelle journée encore plus festive et colorée, les enfants retrouvent leur structure gonflable préférée pour grimper, sauter et s'amuser dans tous les sens, dans une ambiance estivale et conviviale. Il y aura aussi des jeux géants à partager en famille, des mascottes toujours prêtes pour faire le show, des quiz ludiques pour se challenger entre amis et des animations ballons pour repartir avec des créations originales. Et voilà les Pitchouns, vous savez tout de cet agenda des sorties. Quant à moi, je vous dis à la semaine prochaine.
2: C'était l'agenda des Pitchouns. On se retrouve très bientôt pour de nouvelles idées sorties dans toute la France. 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
2: C'est l'heure de jouer dans le Best of de Francis. Et aujourd'hui, les copains, on va jouer à un super jeu sous nom le Tonkara. Attention, j'espère que vous êtes prêts à entendre Francis et Valentin chanter, parce que c'est ça le principe. Une chanson, on enlève les paroles, à nous d'en inventer des nouvelles. C'est le Tonkara dans le Best of de Francis. C'est des histoires de Francis ou...
4: Ah non, pas du tout, bah, pas du tout. Bah, tu reconnais pas les premières notes? Et c'est la semaine avant les vacances. Eh oui, donc on va aller à la plage, on va aller se baigner, et tous les enfants, comme tous les adultes et moi le premier, j'espère rencontrer la petite sirène. Ça c'est Cerise Calix, hein, c'est la dernière version.
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4: Mais c'est pas une chanson facile.
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4: Eh oui, et à un moment donné ça parle. Car vous l'aurez compris les copains, c'est l'heure du Tonkara.
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4: Alors on vous offre pas un voyage autour du monde, mais on vous offre des cadeaux évidemment. Pour remporter ces cadeaux, c'est très simple. Vous allez chercher une version instrumentale de la petite sirène. Vous écrivez des paroles, vos propres paroles. Vous les interprétez ces paroles. Vous vous faites enregistrer par papa, par maman. Et vous nous les envoyez par courrier, par internet, comme vous voulez, comme vous pouvez. Si vous êtes sélectionné, vous êtes diffusé sur l'antenne de Radio Pitchoun et vous repartez avec des cadeaux plein les bras. Pour vous aider, évidemment, on a deux jokers, pas n'importe lesquels. On a été les chercher en Amérique.
6: Comme la semaine dernière, c'était pas...
4: En Amérique, ils sont exceptionnels. C'est Valentin et Francis.
6: Hello, hello, everybody. Come on, let's go, Francis Tonkara.
4: Ils font des shows à l'américaine, mais vraiment extraordinaires. Et ils sont là pour vous ce matin, pour vous aider dans le Tonkara. Qu'est-ce qu'il y a? Ah oui, c'est la version instrumentale. Alors, c'est la version.
6: Ça parle debout.
4: Oui, c'est la version un petit peu karaoké.
6: Ah, voilà. D'accord.
4: Je l'ai laissé parce que, comme c'est pas facile.
6: Ah, ça commence à. Oh là là !
4: Tu vois, donc c'est pas facile. C'est pour cette raison que j'ai laissé un petit peu de karaoké. Alors, t'es pas obligé de parler au début, tu vois.

0: tu la maîtrises, tu la maîtrises. Ah, il fallait répéter un petit peu. C'est comme les grands chanteurs. Tous les grands chanteurs qui postent sur place, qui font sur scène, forcément font d'énormes répétitions. Et c'est pour cette raison que tu... Qui commence d'ailleurs, c'est Val ou c'est toi, Francis ?
1: Techniquement, c'est moi.
0: Oui, si on fait par rapport à la semaine dernière, mais il n'y a pas de ça chez
1: nous. Bon, on va y aller.
0: Allez, c'est Valentin qui commence. Beaux objets.
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0: des trucs chocs, des trucs chouettes, ouais. J'ai pas fait le ménage depuis peut-être 20 ans, mais c'est pas grave.
1: 20 ans,
0: 20 ans, ouais. Parce que le tout, le tout, c'est de le faire un jour, Guillaume.
1: Ah ouais, ouais, ça oui.
0: Moi je voudrais avoir une maison propre, pouvoir me voir dans ma vaisselle brillante, voir aussi mon lave-vaisselle vidé. Et comment tu fais? Et ma vaisselle aussi. Il faudrait bien que je change mes poubelles, que je sorte aussi mes attirails pour nettoyer les vitres qui sont...
1: Mais comment tu vas faire?

0: Merci, bon âge de ménage. Bravo.
1: Merci.
0: Bravo. Quand t'as fait le ménage chez lui, il a visiblement jamais
1: non, c'est,
0: fait.
1: Ce n'est pas moi, c'est le personnage que j'ai incarné.
0: Non, non, mais ça c'est... Non,
2: moi, je fais le ménage tous les samedis matin, que non, les choses soient claires
0: et précises. Non, mais tu sais, il y a un moment donné, il y a un peu de biographie, hein, j'imagine.
2: De biographie, non, de géopolitique peut-être.
0: Bon, Francis, il y a du niveau. La semaine dernière, il y avait du niveau. Cette semaine, il y a du niveau. Alors, sois meilleur que Valentin. C'est parti. Les enfants, est-ce que vous allez choisir Valentin ou Francis comme joker? La réponse dans quelques minutes.

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de la remporter. Et bah, tout le monde a gagné. 10 ouais, sur 10 pour tout le monde. Maintenant les copains, c'est vous qui choisissez quel est à votre avis celui qui est le meilleur. Vous prenez donc vous inspirez des uns, des autres, ou même de l'un et de l'autre. Vous faites votre propre chanson, vous nous l'envoyez. Et si vous êtes sélectionné, vous remportez des cadeaux et vous êtes diffusé sur l'antenne de Radio Pitchoun. En attendant, on vous l'offre, cette version de Cerise Calixte. Partir là-bas, c'est tout de suite sur Radio Pitchoun. Le film évidemment, La Petite Sirène. Tous ces secrets.

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Si jamais nous le rencontrons, foi de mignon, petit cochon, à sa barbe nous chanterons. Tra-la-la-la-la, il y avait trois petits cochons à la queue en tire-bouchon qui, lorsqu'on parlait du grand méchant loup, ne s'affolait pas du tout. Le premier joyeux vivant avec du foin tout bonnement et faisant tut-tut en jouant sur sa flûte se bâtissait un logement. L'autre, le second, faisait sa maison en bois de mirliton et de son violon donnait le frisson aux dames cochons. Y avait que le numéro 3 qui voulait bâtir son toit avec de la brique et puis du ciment et travaillait sérieusement. Ah ah ah, les deux autres gros le prenaient pour un ballot. Ah ah, qui craint le grand méchant loup? C'est peut-être vous, ce n'est pas nous. Voyez comme d'ailleurs on tient le coup. Tra la la la la, na. Si jamais nous le rencontrons, foi de mignon, petit cochon, à sa barbe nous chanterons. Tra la la la la. Mais voilà qu'en fin de journée, monsieur loup montra son nez sur la maison de foin soufflant. Il fit ouf, elle tomba broum, patapouf. Les deux premiers petits cochons tremblaient dans leurs pantalons, car la maison faite en bois de mirliton s'écroula de la même façon. Mais le numéro 3, plein de sang-froid, leur dit « Venez chez moi ». Vite, ses compagnons ne firent qu'un bond dans sa maison, sur ses briques et son ciment. Le loup se cassa les dents, si bien que vexé, pour en terminer, il périt dans la cheminée. Ah ah ah, faisaient les cochons.

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7: Hey, c'est Lily, petit Pitchoun. Tu sais quoi? C'est le week-end.
8: Mais rassure-toi, tu as quand même rendez-vous avec le best-of de l'actu du jour de la semaine. Taino Pitchoun, dans l'actu de ce lundi, nous partons assister à une grande course cycliste, le Grand Prix de Saint-Symphorien-sur-Coise, dans le Rhône. Une course remplie d'émotions et de suspense. Qui va gagner? Pour l'instant, les deux favoris sont Rémi et Charlie. Ils sont coéquipiers et ils ont bien 40 secondes d'avance sur le vainqueur du jour.
9: On va gagner, on va gagner, c'est sûr.
8: Et c'est la dernière ligne droite, Rémi et Charlie s'apprêtent à franchir la ligne d'arrivée. Oh mais, qu'est-ce qu'ils font?
9: Allez Charlie, donne-moi la main, on va lever les bras en l'air, nous sommes les gagnants, c'est sûr.
8: Rémi et Charlie se rapprochent, ils se donnent la main et ils lèvent les bras en l'air en signe de victoire.
9: On a gagné.
8: Mais que se passe-t-il? Simon, le troisième cycliste qui était loin derrière eux, les rattrape. Il va de plus en plus vite.
9: Mais qu'est-ce qu'il fait à lui?
8: Je crois bien qu'il profite que vous ayez les bras en l'air pour vous doubler.
9: C'est pas du jeu.
8: Simon arrive premier. Bravo Simon.
9: Oh non, il a gagné.
8: Comme quoi, il ne faut jamais crier victoire trop vite.
9: Ça nous servira de leçon.
8: Se faire doubler au moment de la ligne d'arrivée quand on croit avoir gagné, ça arrive. Une info insolite, mais 100% vraie, les Pitchouns.
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4: Un film ou une vidéo à la demande. Voilà le principe de l'actu ciné. Et en plus, on aura même la chance d'écouter la bande-annonce. Oui, je dis pas de mensonge, c'est tout de suite, c'est l'actu ciné. Et ça, dans le best of de Francis sur Radio Pichoun.
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5: Salut les Pichounes et bienvenue dans cette nouvelle Actu Ciné. Aujourd'hui, on va parler d'un film super attendu d'ici l'année prochaine, dans Avengers Doomsday. Le MCU prépare un énorme choc avec une menace venue du multivers encore plus puissante que tout ce qu'on a connu jusqu'ici. On pourra y retrouver plusieurs équipes de héros réunies dans une seule bataille gigantesque avec des alliances totalement inattendues. Ce film est représenté comme un tournant majeur du MCU car comme on le sait, le grand méchant du film sera joué par le même acteur qu'Iron Man. Ce qui est annonce être un choc au sein de nos super-héros préférés. Et voilà les pitchounes, vous savez tout de cette actu ciné. Quant à moi, je vous dis à bientôt et je vous laisse découvrir la bande-annonce.
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6: 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Le roi a le devoir de préparer notre peuple pour l'au-delà. 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
2: C'est l'heure d'avoir des réponses à toutes nos questions dans le best-of de Francis grâce au Mais Pourquoi ? 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
6: Bonjour, aujourd'hui, intéressons-nous aux moustiques et à leurs préférences. Ah, les moustiques, ces petits insectes volants qui embêtent plus d'une personne lorsque les beaux jours arrivent. Que ce soit à cause du bruit dans les oreilles en dormant ou à cause de la démangeaison liée aux piqûres, les moustiques nous font vivre de drôles d'aventures. Et ce n'est pas tout, les moustiques ont leurs préférences. Il existe certains facteurs qui font que les moustiques piquent une personne et pas une autre si elle est juste à côté. Tout d'abord, il faut savoir que seule Madame Moustique pique. Le moustique femelle aime la chaleur, entre 15 et 30 degrés. Associée à un bon taux d'humidité, elle est spécialement attirée par certaines odeurs en provenance des humains. Sueur, odeurs propres de la peau, acides aminés, stéroïdes, urine, etc. Toute une panoplie d'odeurs propres à chacun qui font que nous sommes une cible potentielle ou pas. La transpiration joue également un rôle attractif. La température du corps peut jouer un rôle également très important. Plus la température est élevée, plus le moustique aura tendance à piquer le corps. La solution pour ne pas se faire piquer, être quelqu'un de propre, avec une peau sèche et froide qui ne transpire pas. Et dormir avec quelqu'un qui se fait piquer facilement. Et oui, la vie est parfois injuste. Et voilà, tu sais désormais pourquoi les moustiques piquent certaines personnes et d'autres non. À bientôt pour une prochaine question.

0: Alors il a préparé des personnages de dessin animé qui vont nous parler à nous. Et on va devoir deviner qui c'est, juste en écoutant sa façon de parler ou en écoutant la réplique du film. C'est le qui dit quoi, et on y joue tout de suite.
1: Il y a Valentin, il y a Francis, qui dit mardi dit qui dit quoi avec
2: Val. Exactement, les amis, le qui dit quoi. Vous allez avoir donc des personnages qui vont vous parler, à vous de deviner. Ah, tout simplement, qui dit quoi.
1: Bah voilà. Oui, tout simplement. Alors, comment ça, il y a combien d'extraits?
2: Il y en a 4 extraits.
1: Il y a 4 extraits.
2: Attention, premier extrait, c'est parti.
3: Tata Yo-Yo, qu'est-ce qu'il y a sous ton grand chapeau?
2: Mais non, mais non, mais arrête.
3: Dans ma tête, il y a des tas d'oiseaux. Tata Yo-Yo, on m'a dit qu'il y a même un grelot.
2: Oui, bah, tata yo-yo, on va commencer avec le premier extrait, s'il vous plaît.
1: Tata yo-yo, qu'est-ce qu'il y a sur ton grand chapeau?
4: Il y a 7 petites chaises.
1: Il y a 7 petites chaises sur le grand chapeau?
4: Il y a 7 petits enfants.
1: Oh bah dis donc.
4: Et si j'en juge?
1: Eh bah c'est Blanchard, j'ai les 7 nains.
4: 7 petits enfants, bien
2: t'as pas levé la main.
1: Moi, si. Non, j'ai fait ça.
2: Oui, Francis.
1: Non, je refuse. Non, je joue plus. Je joue plus.
2: C'est trop facile de faire que Guillaume s'énerve. Du coup, Francis, la bonne réponse est...
0: Blanche-nain, j'en ai 7 nains.
2: Bravo, Guillaume. 1 point pour toi, mais on va demander quand même confirmation à Sarah qui remporte le point.
1: Attention, Sarah. 1936, le film. C'est le premier Disney pour l'information. C'est important de le préciser.
2: Oui, bien sûr. Donc, on va enlever Blanche-Neige.
1: Voilà, et on va parler à Sarah.
2: Exactement.
1: Qui est loin d'être une Blanche-Neige, moi je te le dis. Hein.
2: Alors, ouh Sarah, qui gagne le point?
3: Guillaume, bien évidemment.
1: Merci.
3: Parce que sinon j'ai des problèmes.
1: Ah. Non, oh genre, on a l'impression okay. que je la maltraite. Oh, c'est pas vrai, en plus c'est pas vrai. Mais je te remercie, Sarah.
2: Attention,
1: un point, donc.
2: Deuxième bruitage.
1: C'est pas un bruitage, hein, c'est un qui
2: enfin,
1: dit quoi.
2: Qui dit quoi.
1: Bah, faudrait qu'il parle un peu quand même. Hein. Ah ouais. Ah, j'ai un doute quand même. L'accent est assez prononcé. Ça fait penser.
4: Non, pas en rose.
1: Mais bah c'est Cendrillon. Cendrillon et
2: mauvaise
1: ce sont
2: réponse.
1: Les...
2: C'est pas...
0: La belle au bois dormant.
4: Moi je dis en bleu.
0: Oh non, c'est trois bonnes filles.
1: Ah ben oui, c'est ça, mais je pensais que c'était chez Cendrillon, oui.
2: Non, dans Cendrillon, c'est Marraine la bonne fée.
1: Ah oui, mais je me suis trompé.
2: Exactement.
1: Oui, bah oui, c'est pas la peine d'en rajouter.
2: Mais c'est pas grave.
1: Non, bah non, ça fait 1 point chacun. Pour l'instant,
3: Francis a le point parce que c'est mon copoint.
1: Oh, mon copoint.
2: Oh là là.
1: Oh, les jeux de mots.
2: Ça fait de l'humour.
1: Oh là là là là.
2: Attention,
1: là.
2: On continue. C'est parti.
5: Très drôle.
1: Très drôle. Pour l'instant, il n'y a rien de drôle.
5: Qu'est-ce que tu veux? Tu aimerais que je t'embrasse, hein?
1: Bah, dis donc.
6: J'avoue qu'un baiser me conviendrait.
5: Ah
7: oh! Excuse-moi. Je ne voulais pas te faire peur. Non. Arrête!
6: Tu m'as l'air costaud pour une princesse.
7: Bon, ça suffit. Pose cette peluche tout de suite.
1: Bah, vas-y, dis.
0: La princesse de la grenouille.
1: J'allais le dire, donc c'est pour ça. Vas-y, dis.
2: 2 points pour Francis. 1 point pour Guillaume.
1: Donc, dernier extrait, joue maintenant.
2: C'est parti.
8: Alors, chaque minute compte.
1: Oui.
8: Attendez. Y'a que des paresseux.
1: Ah, je sais. C'est Zootopie. J'avais le. Non, j'ai le. Si j'ai fait ça et j'ai fait ça, tu plaisantes ou quoi? Oh. C'est Zootopie. C'est Zootopie et je suis sûr d'avoir raison.
0: Non.
1: Si.
0: On t'en sort.
8: Vous aviez dit que ce serait rapide.
9: Quoi, tu veux dire que parce que c'est un paresseux, il peut pas être rapide?
1: C'est le renard,
9: qu'est-ce
1: ça.
9: Qu'est-ce qu'il a dit qu'à Zootopie?
1: Bien sûr que c'est. Voilà, Zootopie.
9: Flash, rapide comme une flèche.
1: Oui.
2: Et c'est la bonne réponse.
1: Oh alors, bon, c'est 2 points chacun.
2: Exactement.
1: Attends, parce que j'ai pas le droit à Sarah, moi.
2: Non, monsieur Francis n'a pas eu Sarah 2 fois non plus. Apparemment, elle fait la grève, elle dort.
1: Elle a de la chance, elle fait quand elle veut, où elle veut. Bref, en tout cas, donc c'est 2 points chacun. Tout le monde a gagné. Et vous, les enfants,
2: exactement.
1: Est-ce que vous avez été meilleurs que
3: on
1: nous
3: quiche, on quiche.

0: Qu'est-ce qu'il dit?
1: Rompiche, rompiche.
0: Ça veut dire quoi ça, Sarah?
1: Rompiche, rompiche.
0: Ok.
2: Elle ronfle apparemment.
0: Rompiche,
1: rompiche.
0: D'accord, ok. Merci Sarah, bah écoute, ronfle en silence. Et non, on va écouter de la musique et évidemment la suite du club de Pitchoun. C'était avec l'agenda, à tout à l'heure.
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4: Et ben voilà, le best-of de Francis, ben c'est terminé pour aujourd'hui, les copains. On se retrouvera demain avec Guillaume et Valentin pour le meilleur moment de le club des pitchouns de l'année, le best-of, les cadeaux et tout ça. J'ai pas tout compris encore parce que Guillaume, il est un peu flou dans sa tête. Mais dans tous les cas, il y aura une émission demain matin. Il y aura une émission aussi le week-end prochain, mais je sais pas encore quoi, alors je peux pas vous dire. En tout cas, je vous fais de très très gros bisous, je vous aime fort et je vous dis à demain.
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7: Hey, c'est Lily, petit Pitchoun. Tu sais quoi? C'est le week-end.
8: Mais rassure-toi, tu as quand même rendez-vous avec le best-of de l'actu du jour de la semaine. Salut nos pitchouns! Aujourd'hui, on vous emmène aux États-Unis, en Californie précisément, lors d'une très grande compétition, la compétition Rubik's Cube Pride. Vous savez, ce petit cube de toutes les couleurs? Tous les regards sont tournés vers Max, un jeune Américain de 21 ans qui s'apprête à battre le record du monde. Tu es prêt, Max?
9: Oh yeah, I'm ready, je suis prêt.
8: Alors attention, c'est parti, je mets le chrono en route. 1, 2, 3, go!
9: Ok, j'y vais.
8: Max va-t-il réussir à vaincre ce...
9: Stop, c'est fini.
8: Comment ça, fini?
9: Ça y est, j'ai fini le Rubik's Cube.
8: Mais enfin, tu viens de commencer, ça fait seulement 3 secondes.
9: 3 secondes, 133 centièmes, précisément. J'ai gagné tout le record du monde.
8: Max a en effet battu de 0,34 secondes le précédent record établi en 2018 par un joueur chinois dans la catégorie 3x3x3.
9: I'm the best.
8: Ça, c'est un sacré record. À demain, les Pitchouns, pour une nouvelle actu du jour. Bizarre, drôle, insolite, mais toujours vrai.
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3: 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Tu sais quoi? C'est le week-end.
4: Mais rassure-toi, tu as quand même rendez-vous avec le best-of de l'actu du jour de la semaine. Salut nos Pitchounes. Dans l'actu de ce mercredi, on vous emmène aux États-Unis à Elko, une ville du Nevada où il se passe quelque chose d'horrible, de terrifiant, une véritable vision d'horreur. La ville a été envahie.
5: Hello, ici le commandant en chef des Crickets. Nous avons enfin envahi la ville. Je répète, nous avons envahi la ville.
4: Des Crickets?
5: Oui, oui, vous avez bien entendu. Nous sommes les petits insectes qui font des grands bonds. Nous sommes par milliers.
4: Ah bon, ça va, des criquets, ça peut pas être bien méchant.
5: Mais nous sommes diaboliques.
4: C'était quoi, ce bruit?
5: Un accident de voiture.
4: Provoquer des accidents?
5: Oui, oui, oui, oui, oui. Quand les gens nous écrasent, on répand sur la route un liquide super glissant.
4: Des criquets diaboliques qui ont envahi les États-Unis, ça c'est une info bizarre, les pitchous.
5: Mais 100% vrai. Allez, à l'attaque.
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0: Ah, si les plumes qui s'échappent des oiseaux pouvaient parler. Imagine combien de voyages, combien d'histoires elles pourraient raconter. C'est léger une plume, mais ça peut monter très haut dans le ciel. Si le vent s'en empare, ou mieux, une tempête, un ouragan, un cyclone, ça peut monter au-dessus des nuages et peut-être, qui sait, jusqu'aux stations spatiales.
1: Waouh ! Il était une fois une plume qui s'était échappée d'une hirondelle. Cela se passait à Brest, où le vent souffle presque toute l'année pour jouer avec l'océan et lui broder en permanence des dentelles magnifiques au bord des vagues et sur le rivage.
0: Un soir de septembre, cette petite plume s'est trouvée prise dans un souffle d'ouragan. En un clin d'œil, elle est partie vers le large. Elle a traversé l'Atlantique en quelques semaines, a survolé les bateaux de pêche et les grands pétroliers. Elle a fini par arriver à New York, où elle a admiré la ville et ses gratte-ciels.
1: Puis, un jour de brise légère, elle est redescendue vers le sol et s'est collée au chapeau d'une dame très élégante qui montait en voiture. Et la voilà partie pour une soirée de gala dans un palace de rêve.
0: Le lendemain, elle était toujours fixée sur le chapeau blanc, mais la dame ne l'avait pas vue.
1: Grande voyageuse, la dame a pris l'avion vers le Brésil, puis la Thaïlande, puis l'Afrique, et finit par faire escale à Paris.
0: Quel enchantement !
1: La plume suivait la dame partout, et du haut du chapeau, rencontrait plein de gens différents qui parlaient toutes sortes de langues et s'habillaient de couleurs variées. Parfois, il se disait
0: « J'aimerais bien retourner un jour à Brest et savoir ce qu'est devenu l'hirondelle que j'ai quittée. »
1: Ah, si on pouvait suivre à la trace les plumes qui s'échappent des oiseaux et raconter à leur place tout ce qui se voit de là-haut, ce serait le plus beau des voyages.
0: Un voyage.

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2: Une lettre pour toi. Nala était une petite fille très vive qui passait son temps à faire des galipettes et des cabrioles. Son grand ami était le facteur, Léo. Dès qu'elle le voyait arriver avec le courrier sur son beau vélo jaune, il se précipitait vers lui. Parfois, pour la faire rigoler, Léo marchait sur ses mains et Nala éclatait de rire parce que tous ses crayons dégringolaient par terre. S'il avait du retard, il faisait sa tournée à trottinette pour aller plus vite. Et quand il apportait des colis arrivés par avion, il se mettait en tenue de parachutiste. Nala adorait Léo. Pourtant, tous les matins, quand il passait la voir, elle était un peu déçue. Quand il sautait de son vélo avec sa sacoche sur le dos, elle allait à sa rencontre et disait « Bonjour Léo, tu as quelque chose pour moi aujourd'hui ?»«
3: Non, désolé Nala, il n'y a rien pour toi. »
4: « Tu apportes toujours du courrier à tout le monde ici, à papa, à maman, à mon grand frère aussi, tout le monde, sauf moi, c'est injuste. »«
3: C'est vrai Nala, tu as raison !»
2: répondait le facteur.
4: « Tu me fais bien rire, c'est sûr, mais tu me donnes jamais de lettres. Et des fois, quand je vois Noah se jeter sur son courrier, ça me rend triste. Je sais pas bien lire, mais j'aimerais tellement recevoir des lettres. »«
5: Tu es si triste que ça ?»
2: répondait Léo.
3: « Attends un peu !»
2: Et il ajouta d'un air très sérieux. « Je te promets qu'un jour, tu recevras plein de courriers. Il faut juste que tu sois patiente. » À partir de ce jour-là, dès son réveil, Nala se précipitait vers la boîte aux lettres.
3: « Patience !»
2: lui disait Léo. Mais jamais rien n'arrivait. Et puis un beau jour, Léo fut remplacé par une factrice qui se déplaçait en camionnette. Elle ne lui adressait jamais la parole. Peu à peu, Nala se désintéressa complètement du courrier. De temps en temps, elle pensait à Léo et se demandait si elle le reverrait un jour. Or, un matin, la nouvelle factrice lui dit «
6: C'est toi, Nala? Il y a une lettre pour toi. »
2: La lettre était rose et couverte de timbres magnifiques qui représentaient des îles toutes bleues et des poissons jaunes. Nala n'avait jamais rien vu d'aussi beau. Elle la garda toute la journée sans l'ouvrir. C'était la première fois qu'elle recevait une lettre, une vraie lettre. Ça venait de Tahiti. Elle en était toute bouleversée. Quand elle se résolut enfin à l'ouvrir, elle découvrit un peu de sable fin et une photo. Et sur cette photo, qui faisait du vélo sur la plage? Léo, son ami le facteur. À partir de ce jour-là, Nala reçut une lettre par semaine. Léo faisait le tour du monde et à chaque étape, il lui envoyait une lettre. Elle venait de partout, du Kilimandjaro, de San Francisco, de Mexico, et toujours une photo de Léo à l'intérieur avec un petit souvenir. En accrochant au mur de sa chambre la carte postale qu'elle venait de recevoir, Nala sourit en pensant que Léo, le facteur, n'avait oublié ni sa promesse, ni sa grande amie.

ne les voit pas toujours, mais toute la journée, des dizaines et des dizaines de petits insectes travaillent d'arrache-pied. Les abeilles fabriquent du miel, les araignées tissent de grandes et belles toiles qui brillent, et les petites fourmis font des réserves de nourriture en prévision de l'hiver. Mais de leur côté, que font les jolies coccinelles avec leurs légères ailes rouges couvertes de petits pois noirs? Eh bien, toute la journée, elles aident les enfants du monde entier à rester bien sages. Elles se posent sur les cartables des écoliers et leur donnent des conseils au creux de l'oreille. Aujourd'hui, c'est un grand jour pour Noémie la coccinelle. On lui a confié une petite fille pas toujours très gentille. Claire rentre à la grande école, mais elle a du mal à tenir en place. Il faut toujours que Claire court à droite et à gauche, ce qui énerve beaucoup son papa et sa maman.

Le matin de la rentrée des classes, Noémie se glisse par la fenêtre de la chambre de la petite fille. La coccinelle prend une grande inspiration et se pose sur son oreiller. Bonjour Claire, je m'appelle Noémie et à partir d'aujourd'hui, je suis ta coccinelle porte-bonheur. J'ai entendu dire que tu avais besoin de moi. Claire ouvre les yeux. Elle entend bien cette petite voix, mais elle ne sait pas d'où elle vient. En plissant les paupières, la fillette finit par apercevoir sur le dos de sa main la petite Noémie qui agite fort ses ailes pour se faire remarquer. Claire est ravie d'avoir une coccinelle auprès d'elle pour sa première journée d'école. Alors elle s'habille en vitesse, prend son petit déjeuner encore plus vite, embrasse son papa et sa maman et se met en route. Noémie est drôlement fière d'être sur l'épaule de la petite fille et elle ne s'aperçoit pas tout de suite qu'elles ne vont pas dans la bonne direction. « Qu'as-tu fait ?» s'exclame Noémie. « Tu nous as complètement perdus. Nous allons devoir faire demi-tour et nous allons arriver en retard à l'école. » Quand nos deux retardataires arrivent, il n'y a plus aucun élève dans la cour. « Vite, vite, vite !» dit Noémie. « Il faut trouver dans quelle classe tu es avant que quelqu'un ne s'aperçoive de ton absence. » Chaque classe est représentée par un petit dessin. Pour celle de Claire, c'est un coquillage. Claire court dans le couloir avant de s'arrêter devant une porte. « Tu es sûre que c'est bien là ?» demande Noémie. « Sûre et certaine, » répond Claire. « J'ai vu le dessin du coquillage. » Mais en entrant, ce n'est pas du tout ça. Les enfants de la classe sont plus âgés que Claire et ils sont en train d'apprendre des choses très difficiles. Claire referme la porte et se met à pleurer. C'est alors que Noémie s'aperçoit que le petit dessin de cette classe, ce n'est pas un coquillage, mais une marguerite. La coccinelle comprend alors que Claire a en fait besoin de porter des lunettes. Le papa et la maman de Claire sont très soulagés de savoir que si leur fille fait plein de bêtises, c'est juste parce qu'elle ne voit pas très bien. Grâce à sa première mission, Noémie la coccinelle a eu droit à une belle médaille et depuis, elle continue à aider tous les petits enfants qui ont besoin d'elle.

0: Il était une fois un roi qui vivait de l'autre côté des Alpes, en Italie. Il était jeune, il était beau, son peuple l'aimait comme jamais roi ne fut aimé. Et pour que son bonheur fût complet, il ne lui manquait que de se marier et d'avoir des enfants. Mais ce que tout le monde ignorait, c'est qu'il avait peur de tomber sur une femme qui devienne, avec le temps, méchante. Un jour qu'il était à la chasse, le hasard fit qu'il se perdit. Dans cette forêt, un seul chemin se présentait à lui. Il le suivit jusqu'à une clairière où se tenait une jeune femme d'une beauté irréelle. C'était une bergère. Pourriez-vous m'aider à retrouver ma route?
1: Bien sûr.
0: Quel est votre nom?
1: Griselidis.
0: Et tout en suivant la bergère qui le ramenait vers son château, le roi ne perdit pas un détail du parcours, mémorisant chaque arbre, chaque rocher, chaque torrent qu'il traversait. Le lendemain, prenant prétexte d'aller à la chasse, le roi suivit la même route afin de retrouver la jeune bergère qu'il avait si fort impressionnée. Jour après jour, il retourna la voir et un soir, au palais, il dit à ses conseillers « J'ai décidé de me marier. Mais je ne veux pas épouser de princesse étrangère. Ma femme sera de ce pays. » Les préparatifs du mariage furent lancés sans que personne ne sache qui était la future femme. Le jour fixé pour le mariage, le roi, entouré de toute sa cour, prit le chemin de la forêt. Au milieu de ses moutons se tenait Griselidis, surprise de voir autant de belles dames et de beaux cavaliers. « Avez-vous appris que votre roi allait se marier aujourd'hui ?»«
1: Bien sûr. »«
0: Eh bien, sachez que je suis le roi et que je désire vous épouser. »
1: Vous? Moi? Ah! Oui!
0: Le mariage fut célébré pour la plus grande joie du peuple.
2: Vive le roi!
3: Vive la reine!
0: De simple bergère, Griselidis devenait reine et sa joie était immense et encore plus grande quand, quelque temps plus tard, elle annonça au roi:
1: nous allons avoir un bébé.
0: Un enfant? Oh! Tout semblait parfait, mais dans la tête du roi, sa vieille peur des femmes qui deviennent avec le temps méchantes se réveilla. Aussi, quand la reine accoucha d'une petite fille encore plus charmante que ne l'était la mère, le roi résolut de cacher la petite princesse et de faire croire à Griselidis qu'elle était morte. Désormais, vous resterez enfermé dans votre chambre. Et un peu plus tard, il lui dit: je ne veux plus vous voir, allez retrouver vos moutons. De reine, Griselidis redevint pauvre bergère sans en comprendre la raison. Les années passèrent, Griselidis gardant son troupeau et le roi dans son palais. Leur fille avait bien grandi et était devenue une belle jeune femme, charmante et intelligente comme sa mère. Elle tomba amoureuse d'un jeune homme de noble naissance qui lui faisait la cour. Avant que ma fille n'épouse ce jeune seigneur, je veux par un mensonge vérifier que ni elle, ni sa mère, Griselidis, ne sont méchantes. Aussi prit-il le chemin de la forêt. J'ai décidé de me remarier, dit le roi à Griselidis.
1: Faites comme il vous plaira.
0: Et il me plaît que vous soyez la servante de ma future femme.
1: Vos désirs seront des ordres.
0: Une fois au château, au premier regard que Griselidis échangea avec celle qui devait être la future femme du roi, sa propre fille, il se passa en elle une chose qu'elle ne put comprendre, comme si elle la connaissait depuis toujours. Elle courut voir le roi.
1: Cette jeune personne ne pourra jamais supporter tous les mauvais traitements que vous m'avez fait subir. J'en ai souffert. Elle en mourra.
0: Touché par tant de bonté, le roi lui dit « Cette jeune personne est notre fille. Elle va se marier comme prévu, mais pas avec moi. Avec le jeune seigneur qui est l'élu de son cœur. Et quant à vous, madame, reprenez votre place à mes côtés. » Et tous vécurent

Nageur confirmé. Une bouée canard pour un nageur vénard. Une bouée dauphin pour un nageur câlin. Une bouée tortue pour un nageur têtu. Pour moi, ce n'est pas la peine. Je nage comme une baleine. Mémoire de coquillage. Si tu te rends sur la plage, ramasse le coquillage. Celui qui dort dans le sable est pourtant reconnaissable. Lui seul pourra te parler. Lui seul pourra te narrer ses souvenirs, ses voyages, les secrets de son grand âge. Si tu vas sur la plage, écoute le coquillage. Théophile. Théophile a lâché le fil et le vent en a profité pour voler son beau cerf-volant. L'enfant crie « Viens, beau cerf-volant !» Mais le vent veut jouer aussi. « Mais pourquoi ?» s'écrie Théophile. « Mais pourquoi j'ai lâché le fil ?» Retour au port. De la plage, plage bordée de rochers, rochers où s'échouent les vagues. Les vagues te ramèneront comme tous les bateaux. Tous les bateaux sont rentrés au port. La forêt des parasols. Une forêt de parasols a caché tout le sable blanc. Une forêt de parasols protège tous les estivants. Et le soleil est étonné de les voir tous se crémer. Il ne veut pas les brûler, il n'ose pas le regarder. Quand on changera de saison, les parasols se replieront. On découvrira, comme avant, la jolie plage de sable blanc. Étendard blanc. Il n'y a pas d'armes dans mon château, juste des coquilles de couteaux. Sur les murs ne pousse pas la glycine, juste des algues vertes et marines. Dans mon château, il n'y a pas d'or. Pourtant, j'y ai planté un trésor, la plume blanche du goéland.

crabe et l'étoile de mer. Pourquoi marches-tu de travers, étrange petit crabe vert? Pourquoi marches-tu de travers? A murmuré l'étoile de mer. Pas question de se laisser faire et écouter l'étoile de mer. Il prend alors un air sévère et dit « Tu commences à me plaire. Agrippe-toi sur le rocher, j'ai une autre spécialité. Agrippe-toi sur le rocher, je pourrais venir te pincer. »

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0: Salut les Pitchouns et bienvenue dans cette nouvelle actu ludique. Aujourd'hui, on vous emmène sous le soleil avec une toute nouvelle version du célèbre jeu de société Monopoly, revisité aux couleurs de Lilo et Stitch. Ce jeu familial est une véritable invitation au voyage, spécialement pensé pour les enfants à partir de 8 ans. Il promet une expérience aussi drôle que stratégique, parfaite pour partager de bons moments entre amis ou en famille. Dans cette édition spéciale, les joueurs partent à la découverte de l'île d'Hawaï en compagnie des héros du dessin animé. Et ça tombe bien, comme vous le savez sûrement, il y a quelques semaines, le nouveau film Lilo et Stitch est sorti au cinéma. Dans ce Monopoly, l'objectif reste le même que dans la version classique. Acheter, vendre et négocier des propriétés. Mais ici, chaque case raconte une histoire. Chaque terrain rappelle un souvenir du film. Et les cartes vous réservent des surprises inspirées par l'univers de Lilo et Stitch. Pour une ambiance tropicale, colorée et pleine de bonne humeur. Et voilà les Pitchouns, vous savez tout de cette actu ludique. Quant à moi, je vous dis à bientôt.

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1: Salut les Pitchouns et bienvenue dans ce nouvel agenda des sorties. À Aqua Boulevard de Paris, les Pitchouns profitent d'un immense parc aquatique ouvert. Entre toboggans géants, piscines à vagues et jeux d'eau, toute la famille peut s'amuser pendant des heures, les enfants adorent les descendre et les espaces de jeu où l'on grimpe, saute et éclabousse dans tous les sens. Ensuite, direction Puget-Théniers pour une nouvelle étape de la Pitchoun Summer Party 2026, le 24 juin, une journée 100% fun au cœur des Alpes-Maritimes. Les Pitchouns vont pouvoir profiter d'un immense espace rempli de structures gonflables pour sauter, courir et se défouler sans limite. Au programme aussi, des jeux de société géants pour jouer en famille, des animations avec des mascottes pour des moments de photos et de fou rire garantis, ainsi qu'un grand quiz pour tester vos connaissances tout en s'amusant et comme toujours, plein de cadeaux à gagner tout au long de la journée pour repartir avec des souvenirs plein la tête. Et on continue avec une deuxième date de la Pitchoun Summer Party à Cabasse-sur-Isole, le 27 juin. Pour une nouvelle journée encore plus festive et colorée, les enfants retrouvent leur structure gonflable préférée pour grimper, sauter et s'amuser dans tous les sens, dans une ambiance estivale et conviviale. Et il y aura aussi des jeux géants à partager en famille, des mascottes toujours prêtes pour faire le show, des quiz ludiques pour se challenger entre amis et des animations ballons pour repartir avec des créations originales. Et voilà les Pitchouns, vous savez tout de cet agenda des sorties. Quant à moi, je vous dis à la semaine prochaine.
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3: Hey, c'est Lily, petit Pitchoun. Tu sais quoi? C'est le week-end.
4: Mais rassure-toi, tu as quand même rendez-vous avec le best-of de l'actu du jour de la semaine.
5: Salut nos petits Pitchouns. Aujourd'hui, nous sommes dans une bibliothèque aux États-Unis à Portland où un vieux monsieur vient de passer la porte.
6: Hello les Pitchouns. Aujourd'hui, j'ai une surprise. Je ramène un livre que j'ai emprunté.
5: Oui, c'est gentil, merci. C'est un peu le principe des bibliothèques, non? On ramène des livres qu'on a empruntés.
6: Oui, of course, bien sûr. Je suis désolé, j'ai un peu de retard.
5: Pas de problème, vous avez combien de retard? Une semaine? Deux?
6: A little more. Un peu plus que ça.
5: Un mois?
6: En fait, je l'ai encore gardé chez moi depuis plus de 60 ans.
5: Quoi? J'ai bien entendu?
6: Yes, 60 years, 60 ans. En plus, je l'ai emprunté 1958 et le livre s'appelle 1984.
5: Mais pourquoi le rendre maintenant?
6: Ouais, en fait, je voulais le rendre au moment où j'ai passé mon diplôme et puis j'ai oublié. Et puis, j'ai jamais eu vraiment beaucoup le temps de le faire. Mais maintenant, j'ai 86 ans et je voulais avoir la bonne conscience. Alors, j'ai décidé de le rendre. Surtout que je trouve que c'est un livre qui décrit parfaitement la société d'aujourd'hui. Vous devriez le lire, vous aussi, les Pitchouns.
5: Ah bah, vous avez bien raison, papy. Il n'est jamais trop tard pour bien faire. À demain, les Pitchouns, pour une nouvelle actu du jour, tout aussi bizarre, drôle, insolite.
6: Mais 100% vrai.
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5: Oh Valentin, pourquoi les poissons respirent sous l'eau?
6: C'est une très bonne question mon Francis et je vais vous expliquer. Les poissons, comme les humains ou comme n'importe quel animal sur notre planète, ont besoin de respirer. Cela signifie avant tout obtenir de l'oxygène nécessaire à notre vie. Pour les animaux terrestres, c'est plutôt facile car l'air que nous respirons contient 21% d'oxygène. Par contre, c'est beaucoup plus difficile pour les poissons. L'oxygène est beaucoup moins présent dans l'eau que dans l'air. La grande différence entre les humains et les poissons se trouve dans ce qui nous permet de respirer. Quand tu respires de l'air, Pichoun, tes poumons se gonflent. Le sang qui circule dans tes poumons va capter l'oxygène de l'air. Mais les poissons, les coquillages ou les crustacés n'ont pas de poumons. Ce sont les branchies qui vont remplir ce rôle.
5: Mais comment ça fonctionne pour qu'ils respirent les poissons?
6: C'est plutôt facile. Le sang des poissons circule dans des lamelles qui composent les branchies. Ces lamelles baignent dans l'eau de mer, qui contient aussi, si vous vous souvenez bien, de l'oxygène. Le sang qui circule dans les branchies va capter l'oxygène dissous dans l'eau et va donc permettre aux poissons de respirer. Tu utilises l'oxygène pour produire de l'énergie. Cela te permet de bouger et de grandir. C'est la même chose pour les poissons, les coquillages ou les crustacés. Eux aussi, ils ont besoin d'oxygène pour se développer, donc pas question de s'arrêter de respirer. Et voilà, tu sais désormais pourquoi les poissons respirent sous l'eau. Je te dis à bientôt pour une prochaine question.
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0: Guillaume ? Guillaume ?
1: Oui ?
0: Est-ce que tu pourrais me raconter une histoire ?
1: D'accord, mais pas n'importe quelle histoire. Je vais te raconter les animaux. Et si nous partions découvrir un animal tant redouté par son nom, mais aussi inoffensif qu'une baleine ? As-tu trouvé ? Je veux parler du requin-baleine, évidemment.
0: Requin ? Ou baleine ?
1: Le requin-baleine est un requin aux allures de baleine. Il y a deux différences importantes entre les baleines et les requins. La première se situe dans sa façon de nager. Les mammifères marins, comme le dauphin ou la baleine, ont la queue que l'on appelle la nageoire caudale, à l'horizontale. Ils vont battre de haut en bas leur queue pour se mouvoir. Les requins, eux, ont une queue à la verticale et vont onduler leur corps de gauche à droite. La seconde différence se situe au niveau de la respiration. Les baleines ont des poumons et doivent reprendre leur souffle hors de l'eau. Les requins n'ont pas besoin de se retourner hors de l'eau car ils aspirent l'eau et trouvent l'oxygène directement dans l'eau via les branchies. C'est avec ses 12 mètres de longueur et ses 20 tonnes le plus grand et le plus gros poisson au monde et donc le plus gros requin.
0: Que mange-t-il ?
1: Il se nourrit de micro-algues, de plancton, de krill, de petits vertébrés en ouvrant sa grande bouche afin d'en engloutir le plus possible.
0: Comment fait-il pour ne pas boire toute l'eau de mer qu'il ingurgite au passage ?
1: Tout comme la baleine, ce requin possède un système de filtration dans sa bouche. Seulement, ces filtres ne sont pas composés de fanons, mais de plusieurs rangées de minuscules dents. Ainsi, la nourriture est retenue dans les filtres et l'eau est séparée et rejetée par les fentes branchiales, les ouvertures respiratoires qui sont sur les côtés du requin.
0: Où le trouve-t-on ?
1: On le trouve dans les mers ouvertes et les océans tropicaux et chauds. Dans certains pays, on peut nager avec. Mais attention, il ne faut jamais perturber son lieu de vie. D'ailleurs, il est interdit de nager à côté de lui avec des bouteilles, seul un masque et un tuba.
0: Combien de temps peut-il vivre ?
1: Sa durée de vie est estimée entre 100 et 150 ans, même si le plus vieux spécimen recueilli était âgé d'environ 70 ans.
0: Pond-il des œufs ?
1: C'est une question piège. Il ne pond pas d'œufs, mais en forme dans son corps. On dit qu'il est ovovivipare. Les petits vont se développer dans des œufs dans le corps de la maman, mais écloront dans son corps au moment de l'expulsion. Enfin, dernière information et non des moindres, bien qu'il n'y ait aucune donnée précise sur sa population totale, l'espèce est considérée comme en danger.
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1: Salut les Pitchounes et bienvenue dans ce nouvel agenda des sorties. À Aqua Boulevard de Paris, les Pitchounes profitent d'un immense parc aquatique ouvert. Entre toboggans géants, piscines à vagues et jeux d'eau, toute la famille peut s'amuser pendant des heures, les enfants adorent les descendre et les espaces de jeu où l'on grimpe, saute et éclabousse dans tous les sens. Ensuite, direction Puget-Théniers pour une nouvelle étape de la Pitchounes Summer Party 2026, le 24 juin, une journée 100% fun au cœur des Alpes-Maritimes. Les Pitchounes vont pouvoir profiter d'un immense espace rempli de structures gonflables pour sauter, courir et se défouler sans limite. Au programme aussi, des jeux de société géants pour jouer en famille, des animations avec des mascottes pour des moments de photos et de fou rire garantis, ainsi qu'un grand quiz pour tester vos connaissances tout en s'amusant, et comme toujours, plein de cadeaux à gagner tout au long de la journée pour repartir avec des souvenirs plein la tête. Et on continue avec une deuxième date de la Pitchounes Summer Party à Cabasse-sur-Isole, le 27 juin. Pour une nouvelle journée encore plus festive et colorée, les enfants retrouvent leur structure gonflable préférée pour grimper, sauter et s'amuser dans tous les sens, dans une ambiance estivale et conviviale. Il y aura aussi des jeux géants à partager en famille, des mascottes toujours prêtes pour faire le show, des quiz ludiques pour se challenger entre amis et des animations ballons pour repartir avec des créations originales. Et voilà les Pitchounes, vous savez tout de cet agenda des sorties. Quant à moi, je vous dis à la semaine prochaine.
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3: Hey, c'est Lily, petit Pitchoun. Tu sais quoi? C'est le week-end.
4: Mais rassure-toi, tu as quand même rendez-vous avec le best-of de l'actu du jour de la semaine. Salut nos Pitchouns. Aujourd'hui, on parle d'une étude qui vient de sortir et qui concerne nos amis les chiens. Elle a été réalisée par des chercheurs de l'université d'Harvard.
3: Ouf! C'est Lily, petit Pitchoun. Ne m'approchez pas trop aujourd'hui, je pourrais vous mordre.
4: Ah bon, mais pourquoi? Tu es un gentil chien normalement.
3: Mais c'est parce que j'ai trop chaud et quand j'ai trop chaud, j'ai envie de mordre.
4: Ah bon, mais pourquoi?
3: Mais c'est ce que viennent de découvrir les chercheurs de l'université d'Harvard. Ils se sont rendus compte que quand il fait chaud, il y a plein d'espèces qui deviennent agressives. Comme les macaques, les souris, les rats et nous les chiens. Et bien sûr les humains.
4: Oh là là, fait chaud aujourd'hui, je crois que j'ai envie de te mordre.
3: Ah, tu vois, je te l'avais dit. En revanche, les scientifiques, ils se sont rendus compte que s'il pleut ou il fait froid, on est beaucoup moins agressif.
4: Allez, viens, on va vivre sur la banquise. Comme ça, on sera jamais en colère.
3: Puis tu pourras me gratouiller le ventre toute la journée.
4: Tu as compris, si tu te sens en colère et que tu as envie de mordre tes parents ou tes frères et sœurs, c'est peut-être juste parce que tu as trop chaud.
3: Alors tu peux les filer sous la douche. Allez, encore une info bizarre, insolite, mais 100% vrai, les Pitchouns.
4: Bon week-end, les Pitchouns. Et surtout, passez un super été avec le best-of des actus du jour. Pendant tout l'été, vous allez pouvoir réécouter les meilleures actus de cette année. À très bientôt dans...
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0: Salut les Pitchouns et bienvenue dans cette nouvelle Actu Ludique. Aujourd'hui, on vous emmène sous le soleil avec une toute nouvelle version du célèbre jeu de société Monopoly, revisité aux couleurs de Lilo et Stitch. Ce jeu familial est une véritable invitation au voyage, spécialement pensé pour les enfants à partir de 8 ans. Il promet une expérience aussi drôle que stratégique, parfaite pour partager de bons moments entre amis ou en famille. Dans cette édition spéciale, les joueurs partent à la découverte de l'île d'Hawaï en compagnie des héros du dessin animé. Et ça tombe bien, comme vous le savez sûrement, il y a quelques semaines, le nouveau film Lilo et Stitch est sorti au cinéma. Dans ce Monopoly, l'objectif reste le même que dans la version classique. Acheter, vendre et négocier des propriétés. Mais ici, chaque case raconte une histoire. Chaque terrain rappelle un souvenir du film. Et les cartes vous réservent des surprises inspirées par l'univers de Lilo et Stitch. Pour une ambiance tropicale, colorée et pleine de bonne humeur. Et voilà les Pitchouns, vous savez tout de cette actu ludique. Quant à moi, je vous dis à bientôt.

0: 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Salut les Pitchouns et bienvenue dans cette nouvelle Positive Attitude. Aujourd'hui, on part en Antarctique, là où il fait très froid et où une découverte inattendue pourrait aider notre planète. Tu ne vas peut-être pas me croire, mais ce sont des scientifiques qui l'affirment. La crotte de manchot pourrait peut-être aider à sauver le climat. Et oui, c'est pas très glamour, mais voici pourquoi c'est intéressant. Les chercheurs ont découvert que les gaz produits par les fientes de manchot, c'est le mot scientifique pour dire caca, peuvent former des nuages dans le ciel au-dessus de l'Antarctique. Et ces nuages ont un effet spécial, ils refroidissent l'air. Dans un monde où la Terre a de plus en plus chaud, ce petit phénomène naturel pourrait donc jouer un rôle pour limiter la hausse des températures dans cette région très fragile. Cette découverte nous rappelle une chose importante, c'est que dans la nature, rien n'est inutile et rien n'est laissé au hasard. Même ce qui nous semble bizarre, sale ou sans intérêt peut être en réalité précieux. Et voilà les Pitchouns, vous savez tout de cette positive attitude. Quant à moi, je vous dis à la prochaine.
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Il y avait trois petits cochons à la queue en tire-bouchon qui, lorsqu'on parlait du grand méchant loup, ne s'affolaient pas du tout. Le premier joyeux vivant avec du foin tout bonnement et faisant tut-tut en jouant sur sa flûte se bâtissait un logement. L'autre, le second, faisait sa maison en bois de mirliton et de son violon donnait le frisson aux dames cochons. 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Il fit ouf, elle tomba broum patapouf. Les deux premiers petits cochons tremblaient dans leurs pantalons, car la maison faite en bois de mirliton s'écroula de la même façon. Mais le numéro 3, plein de sang-froid, leur dit « Venez chez moi ». Vite, ses compagnons ne firent qu'un bond dans sa maison, sur ses briques et son ciment. 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

0: Guillaume ?
1: Oui ?
0: Est-ce que tu pourrais me raconter une histoire ?
1: D'accord, mais pas n'importe quelle histoire. Je vais te raconter les animaux. Écoute, qu'est-ce que c'est que ce bruit ? Oh, regarde ! Des hippopotames !
2: Est-il dangereux ?
1: Malgré son allure de poids lourd paisible, l'hippopotame est l'animal le plus dangereux d'Afrique. Il est craint par tous. Même des crocodiles. Il se déplace aisément dans les fleuves et peut courir très vite sur la terre ferme,

0: protecteur vis-à-vis du soleil. C'est une sorte de crème solaire naturelle.
1: Ont-ils un territoire ?
0: Effectivement, ils détestent les étrangers sur leur territoire. Attention au marquage de territoire. Quand le mâle sort de sa mare pour déféquer, il a tendance à agiter la queue pour mettre son marquage un tout petit peu partout.
1: Fait-il son petit dans l'eau ou sur terre ?
0: La femelle peut faire son petit sur terre, mais préférera dans l'eau. En effet, les petits savent mieux nager que marcher. Ils vont également téter dans l'eau, prenant leur souffle, narines et oreilles fermées, en apnée. Ils vont nager jusqu'à une mamelle et boire goulûment leur repas. Même sur terre, les petits peuvent téter et téteront en apnée. C'est bizarre, non ?
1: Combien pèse le petit ?
0: À la naissance, le petit pèse entre 27 et 50 kilos. Le lait de la maman, bien riche, l'aidera à atteindre le poids de 250 kilos en un an. Et ce petit sera très protégé par sa maman. Comme je le disais, les hippopotames sont très territoriaux, mais une maman qui défend son petit est encore plus agressive si on menace sa progéniture. Adulte, c'est un poids de 1,4 à 2 tonnes qui risquerait de foncer sur l'ennemi. Alors si j'ai un conseil à te donner, reste bien loin d'elle et de son petit. Des jumelles seront tes meilleures amies.
1: Vit-il seul ou en groupe ?
0: Il vit en groupe, plus précisément en harem, autour d'un mâle dominant. Celui-ci d'ailleurs exige une soumission parfaite des autres individus, auquel cas des combats auront lieu pour définir le chef.
1: Il a de longues dents, à quoi lui servent-elles ?
0: Alors tout d'abord, sache que les dents des hippopotames s'aiguisent en se frottant les unes contre les autres. Les canines et incisives inférieures, nettement plus grandes, notamment chez le mâle, sont utilisées pour le combat et ne jouent aucun rôle dans l'alimentation. Les hippopotames comptent sur leurs larges lèvres pour brouter l'herbe, qui est ensuite écrasée par les molaires.
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3: Hey, c'est Lily, petit Pitchoun. Tu sais quoi? C'est le week-end.
4: Mais rassure-toi, tu as quand même rendez-vous avec le best-of de l'actu du jour de la semaine. Taino Pitchoun, dans l'actu de ce lundi, nous partons assister à une grande course cycliste, le Grand Prix de Saint-Symphorien-sur-Coise, dans le Rhône. Une course remplie d'émotions et de suspense. Qui va gagner? Pour l'instant, les deux favoris sont Rémi et Charlie. Ils sont coéquipiers et ils ont bien 40 secondes d'avance sur le vainqueur du jour.
5: On va gagner! On va gagner, c'est sûr.
4: Et c'est la dernière ligne droite. Rémi et Charlie s'apprêtent à franchir la ligne d'arrivée. Oh mais, qu'est-ce qu'ils font?
5: Allez Charlie, donne-moi la main. On va lever les bras en l'air. Nous sommes les gagnants, c'est sûr.
4: Rémi et Charlie se rapprochent. Ils se donnent la main et ils lèvent les bras en l'air en signe de victoire.
5: On a gagné.
4: Mais que se passe-t-il? Simon, le troisième cycliste qui était loin derrière eux, les rattrape. Il va de plus en plus vite.
5: Mais qu'est-ce qu'il fait à lui?
4: Je crois bien qu'il profite que vous ayez les bras en l'air pour vous doubler.
5: C'est pas du jeu.
4: Simon arrive premier. Bravo Simon.
5: Oh non, il a gagné.
4: Comme quoi, il ne faut jamais crier victoire trop vite.
5: Bon ça nous servira de leçon.
4: Se faire doubler au moment de la ligne d'arrivée quand on croit avoir gagné, ça arrive. Une info insolite, mais 100% vraie, les Pitchouns.
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2: Tout le monde est là? Ok, super. Voilà, approchez-vous là, venez tous. Every-

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2: Salut les Pitchouns et bienvenue dans cette nouvelle Actu Ciné. Préparez-vous les Pitchouns car Supergirl débarque au cinéma le 24 juin. La célèbre cousine de Superman partira dans une immense aventure intergalactique entre vengeance, justice et combat spectaculaire face à une nouvelle menace redoutable. Kara Zor-El devra quitter son univers pour traverser plusieurs planètes inconnues et protéger ceux qu'elle aime. Le film devra aussi montrer une version plus puissante et plus indépendante de Supergirl avec de nombreuses scènes d'action dans l'espace. Mais ne vous inquiétez pas, nous aurons également droit à une étroite collaboration entre Superman et Supergirl au sein de ce film. Et retenez bien, Supergirl c'est disponible le 24 juin, et quant à moi je vous dis à la semaine prochaine et je vous laisse découvrir la bande-annonce.
3: Cette fois, t'as réussi à presque pas en mettre à côté du journal. C'est bien, mon chien.
4: Moi, Kara Zor-El. Je fais le vœu solennel que... cette année sera la meilleure que j'ai vécue jusqu'ici. Et soyons honnêtes, mon loulou, vu toutes celles qu'il y a eu avant, ce sera pas très dur.
5: J'ignorais que des kryptoniens avaient survécu. Cela fait quoi de tout perdre en une journée?
6: Krypton a pas disparu en un jour. Les dieux ne sont pas si cléments.
7: Ok, je crois que tout ça risque de très mal se terminer.
6: Pour vous, je veux dire.
5: Ont-ils des pouvoirs sur ta planète?
7: Non, en tout et pour tout, on est deux.
5: Superman, comment est-il?
6: Il voit ce qu'il y a de bon en chacun.
8: Moi, je vois la vérité.

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5: Est-ce que

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1: Salut les pitchounes et bienvenue dans ce nouvel agenda des sorties. À Aqua Boulevard de Paris, les pitchounes profitent d'un immense parc aquatique ouvert. Entre toboggans géants, piscines à vagues et jeux d'eau, toute la famille peut s'amuser pendant des heures, les enfants adorent les descendre et les espaces de jeu où l'on grimpe, saute et éclabousse dans tous les sens. Ensuite, direction Puget-Théniers pour une nouvelle étape de la Pitchoun Summer Party 2026, le 24 juin, une journée 100% fun au cœur des Alpes-Maritimes. Les Pitchouns vont pouvoir profiter d'un immense espace rempli de structures gonflables pour sauter, courir et se défouler sans limite. Au programme aussi, des jeux de société géants pour jouer en famille, des animations avec des mascottes pour des moments de photos et de fou rire garantis, ainsi qu'un grand quiz pour tester vos connaissances tout en s'amusant et comme toujours, plein de cadeaux à gagner tout au long de la journée pour repartir avec des souvenirs plein la tête. Et on continue avec une deuxième date de la Pitchoun Summer Party à Cabasse-sur-Isole, le 27 juin. Pour une nouvelle journée encore plus festive et colorée, les enfants retrouvent leur structure gonflable préférée pour grimper, sauter et s'amuser dans tous les sens, dans une ambiance estivale et conviviale. Il y aura aussi des jeux géants à partager en famille, des mascottes toujours prêtes pour faire le show, des quiz ludiques pour se challenger entre amis et des animations ballons pour repartir avec des créations originales. Et voilà les Pitchouns, vous savez tout de cet agenda des sorties. Quant à moi, je vous dis à la semaine prochaine.
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6: Ah, Halloween, Francis, la seule fête qui permet de rigoler de la peur et avoir des bonbons. Je vais vous expliquer pourquoi donc les citrouilles sont le symbole d'Halloween. Pour Halloween, il faut se déguiser et dire la célèbre phrase « des bonbons ou un sort pour obtenir de nombreux bonbons ». Qui dit Halloween dit citrouille, c'est l'un des symboles les plus forts de cette fête, mais cela n'a pas toujours été le cas. À la naissance de cette fête, le légume phare d'Halloween n'était pas la citrouille, mais le navet. Intéressons-nous donc aux origines d'Halloween. L'origine de cette fête se retrouve dans la légende de Jack aux lanternes, aussi connu sous le nom de Jacques à la lanterne. Selon la légende, le personnage de Jacques est un homme qui passe l'éternité à marcher dans l'obscurité en s'éclairant d'une bougie plantée dans un navet creux. Cet homme revient sur la terre chaque année pour Halloween pour faire peur aux passants. C'est de cette légende que la tradition de creuser un navet et d'y placer une bougie trouve son origine. Et c'est une légende irlandaise. Lorsque de nombreux Irlandais ont émigré au 19e siècle aux États-Unis, c'est-à-dire qu'ils sont partis d'Irlande pour aller vivre aux États-Unis, ils ont voulu faire perdurer la tradition. Cependant, un gros problème s'est montré à eux. Ils n'ont jamais trouvé de navet sur place. Ils se sont alors rabattus sur la citrouille, beaucoup plus répandue et beaucoup plus facile à sculpter. Depuis, la citrouille est devenue le symbole d'Halloween et la couleur orange de ce légume est directement assimilée à l'événement. Et voilà, tu sais désormais pourquoi la citrouille est le symbole d'Halloween. Je te dis à bientôt pour une prochaine question.
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2: Salut tout le monde, ici Aldebert sur Radio Pitchoun.
3: Avis à tous les terriens, le coronaminus, un tout petit mais très dangereux virus extraterrestre, en provenance de Vénus, s'est posé sur la Terre. Et c'est à nous, petits et grands super-héros du quotidien, de nous défendre pour l'éliminer. Votre mission, si vous l'acceptez, est la suivante.

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3: Hey, c'est Lily, petit Pitchoun. Tu sais quoi? C'est le week-end.
4: Mais rassure-toi, tu as quand même rendez-vous avec le best-of de l'actu du jour de la semaine. Salut nos pitchouns! Aujourd'hui, on vous emmène aux États-Unis, en Californie précisément, lors d'une très grande compétition, la compétition Rubik's Cube Pride. Vous savez, ce petit cube de toutes les couleurs? Tous les regards sont tournés vers Max, un jeune Américain de 21 ans qui s'apprête à battre le record du monde. Tu es prêt, Max?
5: Oh yeah, I'm ready, je suis prêt.
4: Alors attention, c'est parti, je mets le chrono en route. 1, 2, 3, go!
5: Ok, j'y vais.
4: Max va-t-il réussir à vaincre ce...
5: Stop, c'est fini.
4: Comment ça, fini?
5: Ça y est, j'ai fini le Rubik's Cube.
4: Mais enfin, tu viens de commencer, ça fait seulement 3 secondes.
5: 3 secondes, 133 centièmes précisément. J'ai gagné tout le record du monde.
4: Max a en effet battu de 0,34 secondes le précédent record établi en 2018 par un joueur chinois dans la catégorie 3x3x3.
5: I'm the best.
4: Ça, c'est un sacré record. À demain les Pitchouns pour une nouvelle actu du jour. Bizarre, drôle, insolite, mais toujours vrai.
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0: la sorcière Adélaïde vivait heureuse depuis longtemps. Elle était extrêmement laide, ce qui est très important pour une sorcière. Le samedi, matin ou soir, selon la lune, elle allait chez le coiffeur qui voulait bien lui faire des chignons abominables et parfaitement réussis. Elle possédait un balai confortable et rapide, ce qui est très utile pour une sorcière. Tous les dimanches, dans les rues ou dans le ciel, elle partait en promenade. Adélaïde tenait une boutique de sorcière au numéro 14, rue du Temps qui passe. Sur la porte, elle avait écrit « Adélaïde, sorcière véritable, depuis toujours et pour longtemps, transforme chaque chose en toute chose. » Dans sa boutique, Adélaïde vendait toutes sortes de poudres magiques, de recettes magiques et de formules magiques. Elle vendait une poudre qui pouvait transformer un dentiste en tartelette aux fraises, une autre qui pouvait transformer un tabouret en cheval à bascule. Elle vendait aussi la recette de la soupe qui fait pousser la barbe et les cheveux. Adélaïde enfin vendait des formules magiques très utiles, comme celle-ci par exemple. Mâchouiller paillasson, amber les ficotons, pour ranger ses jouets tout en restant assis. Donc, Adélaïde vivait heureuse dans sa boutique qu'elle ouvrait chaque matin et fermait chaque soir. Le samedi, elle se rendait chez son coiffeur et le dimanche, elle se promenait en balai. Mais voilà qu'un jour, Adélaïde ouvre le journal et elle pousse un cri. Elle vient de lire une nouvelle surprenante écrite en toutes lettres. Le robot Archibald Archifort est heureux de vous informer qu'il s'installe aujourd'hui au numéro 25 de la rue du Temps qui passe. Par le chignon de ma grand-mère, qu'est-ce que ce robot vient faire dans ma rue? Aussitôt, elle ferme sa boutique et elle court jusqu'au numéro 25. Au-dessus de la porte, sur une plaque dorée toute neuve et toute brillante, sont gravés ces mots « Robot Archibald Archifort transforme, répare, modifie, arrange absolument tout, bureau ouvert tous les jours, sauf le dimanche, dès le matin et jusqu'au soir, depuis l'automne jusqu'au printemps. » Adélaïde revient à sa boutique terriblement inquiète. « Ce robot est donc si puissant ?» Par le chignon de ma grand-mère, je saurai bien ce qu'il ne sait pas. Et elle décide de se rendre chez Archibald Archifort pour lui demander l'impossible. Adélaïde prépare une tisane magique qu'elle a elle-même inventée, elle en boit un grand bol et tout aussitôt, elle se transforme en jardinier. Sabots, râteaux, paniers, on dirait un véritable jardinier. Fermant sa boutique et ainsi déguisée, la sorcière court sonner à la porte du robot. Celui-ci la reçoit fort aimablement. Il dit à la sorcière transformée en jardinier
1: « Bonjour, monsieur. Que voulez-vous? Demandez car je peux tout, du moins à ce qu'il me semble. »
0: Adélaïde répond « Monsieur le robot, voyez, je suis le jardinier de la ville. C'est l'automne, hélas, et je dois ratisser toutes les feuilles mortes tombées dans les jardins. Je suis très fatigué. Je pensais que peut-être vous pourriez me vendre la recette d'une tisane magique dont j'arroserai les arbres et les feuilles ne tomberaient plus. »
1: Une recette magique? Les recettes magiques sont l'affaire des sorcières. Mais je peux vous vendre ce ramasse-feuilles adaptable. Il suffit de le fixer au manche de votre râteau et de vous promener tranquillement sous les arbres. »
0: Adélaïde n'en croit pas ses yeux. Elle remercie le robot, elle prend le ramasse-feuilles et elle retourne chez elle, fort déçue. « Par le chignon de ma grand-mère, je saurai bien ce qu'il ne sait pas. » Le lendemain, Adélaïde choisit dans sa boutique une poudre magique, elle en met une pincée sur sa tête et tout aussitôt, elle se transforme en ramoneur. Visage noir, pantalon, bonnet, on dirait un véritable ramoneur. Fermant sa boutique et ainsi déguisée, la sorcière court sonner à la porte du robot.
1: Bonjour, jeune homme, que voulez-vous? Demandez, car je peux tout, du moins à ce qu'il me semble.
0: Monsieur le robot, voyez, je suis le ramoneur de la ville. Bientôt viendra l'hiver, hélas, et je devrais ramener toutes les cheminées. Je suis très fatigué et je pensais que peut-être vous pourriez me vendre une poudre magique. J'en mettrai une pincée sur chaque toit et les cheminées seraient nettoyées.
1: Une poudre magique ? Les poudres magiques sont l'affaire des sorcières. Mais je peux vous vendre ce gratte-cheminée automatique. Il suffit de le poser sur le toit et d'attendre tranquillement en bas.
0: Adélaïde est abasourdie. Elle remercie le robot, elle prend le gratte-cheminée et elle retourne chez elle, fort pensive. Par le chignon de ma grand-mère, ce robot est très fort, mais je saurai bien ce qu'il ne sait pas. Le lendemain, elle choisit une formule magique. Elle la récite en se regardant dans la glace. Sucette, pistache, abricot, cornets et cornettes, bouboule et boulot. Sucette, pistache, abricot, cornets et cornettes, bouboule et boulot. Et la voilà aussitôt transformée en marchande de glace. Cornet simple, cornet double, tablier, on dirait une véritable marchande de glace. Fermant sa boutique et ainsi déguisée, la sorcière court à la porte du robot.
1: Bonjour mademoiselle, que voulez-vous ? Demandez car je peux tout, du moins à ce qu'il me semble.
0: Monsieur le robot, voyez, je suis la marchande de glace de la ville. L'été dernier, hélas, il a fait très chaud et je me suis fatigué à mettre les boules de glace dans les cornets. Je pensais que peut-être vous pourriez m'indiquer une formule magique pour remplir mes cornets.
1: Une formule magique ? Les formules magiques sont l'affaire des sorcières, mais je peux vous vendre ce creuse-glace électronique. Il suffit de mettre ici la glace et là les cornets et de s'asseoir tranquillement à côté.
0: Adélaïde est éblouie. Oubliant de remercier le robot tant elle est impressionnée, elle prend le creuse-glace et retourne chez elle. Par le chignon de ma grand-mère, ce robot est décidément très fort et je crois bien qu'il sait tout. Et elle verse des larmes de désespoir sur ses livres de recettes et ses boîtes de poudre. Un matin, alors que la pauvre Adélaïde regarde son balai faire le ménage, la porte de la boutique s'ouvre et qui entre ? Le robot Archibald Archifort.
1: Bonjour, madame la sorcière. Voyez, je suis votre voisin et je viens vous inviter, si vous le voulez bien, à faire une promenade dimanche matin dans ma voiture avion-bateau qui est électronico-automatico-adaptable et surtout très confortable.
0: La sorcière, qui ne sait plus ce qu'elle dit, balbutie.
2: Avec plaisir, je vous remercie, monsieur Harry Chibault. Alors, à dimanche, je serai prête de bonne heure.
0: Le samedi, Adélaïde court chez son coiffeur qui réussit un magnifique chignon à étages en quatre couleurs. Le dimanche, tôt le matin, la sorcière est prête. Elle attend, mais le robot n'arrive pas. Il entre enfin dans la boutique à 11h, ce qui est fort tard.
1: Quelle catastrophe ! Ma voiture avion-bateau est en panne. Je n'ai pas réussi à la réparer. Une pièce du moteur est cassée. Il faudra attendre très longtemps pour la remplacer, car c'est une pièce très rare et très perfectionnée.
0: Monsieur Archibald, si j'osais, je vous proposerais une promenade sur mon balai magique. Les balais, voyez-vous, sont l'affaire des sorcières.
1: Avec plaisir.
0: Tous deux s'assoient sur le balai magique et s'envolent par-dessus les toits. Nananère, par le chignon de ma grand-mère, voilà donc mon balai magique transformé en promène-robot automatico-adaptable. Le robot et la sorcière passèrent ensemble une excellente journée et depuis ce temps-là, ils sont les meilleurs amis du monde.

Voici la légende de Saint-Georges et du dragon. Georges était un soldat, un capitaine, et il faisait campagne avec les croisades. Au XIIIe siècle, les rois de plusieurs pays d'Europe avaient décidé de libérer Jérusalem, car cette ville était occupée par les princes d'Arabie. Cette guerre de libération dura beaucoup plus longtemps que prévu. Elle dura même plusieurs siècles. Dans une de ces armées se trouvait un vaillant capitaine du nom de Georges. Il avait été nommé chevalier par le roi Richard Cœur de Lion. Et comme beaucoup de chevaliers, il voyageait seul.

0: jour, il arriva à la ville de Sélène, en Libye, un lointain pays d'Afrique. Il voyageait depuis fort longtemps et il avait besoin de se reposer quelques jours. Il fit halte à une auberge. C'était une jolie petite ville, mais les gens avaient l'air tristes et nerveux. Au début, il ne fit pas attention et profita de ces quelques jours pour bien se reposer. Mais quand ce fut l'heure du dîner, la femme de l'aubergiste, qui d'habitude lui servait le repas, n'était plus là. C'était son mari qui faisait le service à sa place. Intrigué, Georges demanda à l'aubergiste.
1: J'espère que votre femme n'est pas malade.
2: Elle n'est pas malade, monsieur.
1: Ben alors, pourquoi n'est-elle pas là?
2: Elle est désespérée.
1: Mais pourquoi donc?
2: N'avez-vous pas entendu parler du dragon?
1: Quel dragon?
2: Celui qui vit dans la montagne.
0: Georges avait entendu parler d'un dragon, mais il pensait que ce n'était qu'une légende, comme il en existe partout dans le monde.
1: Il y a un dragon tout près d'ici?
2: Exactement. Et c'est la cause de tous nos ennuis.
1: Mais pourquoi ne fait-on rien pour l'arrêter?
2: On a déjà essayé. Mais il est énorme. Et en plus, il a plus de force qu'une armée. Depuis des années, on lui donne des moutons en sacrifice et il nous laisse tranquille. Mais depuis peu, cela ne lui suffit plus. Alors maintenant, on lui sacrifie nos enfants.
1: Vos propres enfants?
2: Absolument. C'est la seule façon pour qu'il nous laisse tranquille.
1: Mais c'est effroyable cette histoire.
2: Toutes les semaines, on tire au sort celui qui donnera son enfant. Et cette fois, c'est tombé sur nous. On doit sacrifier notre propre fils. Voilà pourquoi ma femme n'est pas là ce soir. Elle a trop de chagrin.
0: Georges décida d'aller voir le sultan de cette ville dès le lendemain matin. Il monta se coucher, mais ne put dormir. Au milieu de la nuit, il entendit un grognement horrible et des cris. Il s'habilla le plus vite qu'il put, prit son épée et courut jusqu'à l'extérieur. Il tomba nez à nez avec l'aubergiste.
1: Alors, où est-il ce dragon ?
2: Il vient de s'enfuir, mais il a empoisonné le veilleur de nuit avec son souffle.
1: Avec son souffle?
2: Il a un souffle qui empoisonne tous ceux qui le respirent.
0: Georges se précipita dehors. Il voulait voir le dragon. Mais il faisait nuit et on ne voyait rien. De plus, il aurait été dangereux de le suivre dans l'obscurité. Il aurait pu se faire tuer facilement. Alors le lendemain, il se présenta au palais et demanda à voir le sultan. Un serviteur le fit attendre dans un petit salon. Mais peu après, le serviteur revint.
3: Le sultan va vous recevoir.
0: Georges suivit le serviteur et traversa une pièce immense et magnifiquement décorée. Il y avait des tentures de soie qui pendaient du plafond et partout, des petits meubles en bois précieux. Le sultan était assis dans un grand fauteuil. Il avait l'air bon et juste. Il demanda d'une belle voix grave.
4: Que voulez-vous, chevalier?
1: Je voudrais vous débarrasser de ce dragon.
4: Pourquoi pensez-vous que vous pourriez battre ce dragon, alors que mon armée entière n'a pas réussi?
1: J'ai combattu des monstres beaucoup plus dangereux et beaucoup plus gros que celui-là.
4: Vous allez tuer ce dragon tout seul?
1: Non, sire. J'ai besoin d'hommes pour m'aider. En fait, il me faudrait 5 hommes pour le pister et le rabattre vers moi.
4: Je pense que c'est une folie, chevalier.
1: Laissez-moi essayer.
0: Le sultan se leva sans répondre. Georges comprit que l'entretien était terminé. Il aurait bien voulu aller chasser ce dragon quand même. Mais il ne pouvait pas le faire tout seul. Il avait besoin d'aide. En retournant près de l'auberge, il fut rattrapé par un des serviteurs du sultan.
5: Chevalier, le sultan va vous voir tout de suite.
1: Mais je viens de le quitter.
5: Je sais. Mais sa fille a été choisie par le tirage au sort pour être sacrifiée.
1: Alors, il n'y a pas un moment à perdre.
0: Et le chevalier Georges se précipita à l'auberge, mit son armure, prit ses armes, une lance et une épée, et retourna au palais du sultan. Arrivé au palais, le sultan l'attendait et il lui dit
6: « Je pense que mon serviteur vous a expliqué.
1: Sire, je sauverai votre fille et je tuerai le dragon. »
6: « Prenez ces 5 hommes avec vous, ce sont mes meilleurs pisteurs. »
1: « Bien, sire. Mais il y a une condition. »
6: « Ramenez ma fille saine et sauve. Vous aurez ce que vous voulez. »
1: « Je ne demande qu'une seule chose, sire. C'est que votre peuple se convertisse à ma religion. »
6: « D'accord, chevalier. La vie de ma fille est ce qu'il y a de plus important pour moi. »
0: Le chevalier Georges et les pisteurs rejoignirent la troupe de soldats qui escortaient la fille du sultan. Ils prirent ensemble la route de la montagne où vivait le dragon. Peu de temps après, ils arrivèrent au sommet d'une montagne et le serviteur du sultan dit
5: « C'est assez. Attachez la princesse au rocher et dispersez-vous. »
1: « J'ai besoin que les 5 pisteurs restent près de moi. »
5: « Entendu, on s'éloigne. Mais si vous avez besoin de nous, soufflez dans cette corne. »
0: Il donna une corne à Georges et s'éloigna. Georges chercha une cachette d'où il pourrait surprendre le monstre. Il y avait bien quelques arbres qui pourraient faire l'affaire. Mais si ce dragon était aussi grand qu'il le disait, il faudrait qu'il puisse monter sur quelque chose pour se mettre à sa hauteur. Il vit un gros rocher à quelques mètres derrière lui, et soudain, il eut une idée. Georges s'adressa au pisteur.
1: « Quand vous voyez le dragon, attirez-le par ici et arrangez-vous pour qu'il passe près de cet arbre. »
0: Peu de temps après, les pisteurs se mirent à faire du bruit pour attirer le monstre. Soudain, entendit des pas monstrueux qui venaient dans leur direction. Tous les hommes du sultan étaient prêts. Ils espéraient que le plan de Georges allait marcher. Le dragon approchait. Il n'était plus qu'à quelques mètres de la princesse. Quand il passa devant Georges, celui-ci se précipita sur lui et jeta sa lance en plein dans le flanc du monstre. Le dragon grogna et se retourna. Georges se mit à fuir en direction du gros rocher. Le dragon le poursuivit en soufflant son haleine empoisonnée et un des pisteurs mourut instantanément. Georges contourna le rocher, grimpa dessus, monta au sommet et attendit. Le dragon ne put le suivre car le passage était trop étroit pour un monstre si grand. Il grogna de mécontentement et essaya d'écarter le rocher avec ses grosses pattes. Il ne voyait pas le chevalier juste au-dessus de lui. Georges cria au monstre.
1: « Tu vas mourir, espèce de monstre !»
0: Le dragon leva la tête et tenta de saisir le chevalier avec sa gueule. Il avança la tête, mais ne put attraper Georges qui reculait au bord du rocher.
1: « Maintenant, à vous les pisteurs !»
0: Les 5 hommes du sultan arrivèrent en criant et en tapant leurs épées contre leurs boucliers. Le dragon, surpris, se retourna. Et à ce moment-là, le chevalier Georges, d'un coup d'épée, lui coupa la tête.
1: « Sale bête, tiens !»
0: Le dragon tituba, puis s'écroula dans un fracas terrible. Il était mort, vaincu par la ruse du chevalier Saint-Georges. Les pisteurs détachèrent la princesse et tout ce petit monde rentra en ville. Le chevalier Georges fut ovationné par tous les habitants du village et le sultan, tenant sa promesse, fit bâtir une église en plein centre de la ville. Dorénavant, la religion de cette région sera chrétienne. Suite à cet exploit, le chevalier Georges devint Saint-Georges et resta dans les mémoires comme l'exemple du courage de la chevalerie.
3: Cette belle histoire, Saint-Georges et le dragon.

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2: Tom Pouce. Il y a de cela bien longtemps, au temps où les paysannes filaient encore la laine, vivait un couple de pauvres paysans. Malgré leur misère, ils n'en regrettaient pas moins de ne pas avoir d'enfants. Songe, femme, soupirait l'homme, comme la maison serait plus gaie, si auprès de l'âtre ce soir, un beau petit gars nous tenait compagnie. Ah, hélas, mon âme, répondit sa femme, tout en arrêtant son rouet, comme je serais heureuse moi-même. Serait-il minuscule, tiens, pas plus grand que mon pouce, je l'accueillerais avec joie. Or, pour leur plus grand bonheur, quelques mois plus tard, un fils naquit dans leur chaumière. Bien formé et pourvu d'une belle voix, c'était un bel enfant, mais d'une taille minuscule, guère plus grand que l'ongle de son père. Et l'enfant ne grandit jamais. Toutefois, son intelligence était vive, ses gestes adroits, et il réussissait tout ce qu'il entreprenait. Tout d'abord inquiet, ses parents s'étaient vite accoutumés à sa petite taille et lui surnommèrent tendrement Tom Pouce. Un jour, le paysan s'apprêtait à aller abattre du bois. Il soupira « Si au moins j'avais quelqu'un pour m'amener la charrette !»« Père !» s'écria Tom Pouce, « laissez-moi conduire seul la charrette. Je vous retrouverai ainsi dans la clairière et vous gagnerez du temps. » Mais tu es si petit !» s'exclama le père en souriant. « Comment pourrais-tu conduire le cheval et tirer sur les rênes ?»« J'ai une idée !» s'écria le petit homme. « Maman va atteler, elle me hissera ensuite jusqu'à la tête du cheval et je me glisserai à l'intérieur de son oreille. Il me connaît bien, ne prendra pas peur et je le guiderai ainsi jusqu'à la coupe de bois. » Le père donna son accord, la mère attela le cheval et déposa délicatement Tom Pouce dans l'oreille de la bête. Le garçon se mit à commander comme un vrai charretier, suivant les bons chemins et s'arrêtant sagement au carrefour. Alors qu'ils étaient en vue de la clairière, ils croisèrent deux étrangers devisant sur le bord herbeux de la route. Entendant une voix, ceux-ci se retournèrent. « Oh, là, nous arrivons, mon brave Zéphir !» criait à ce moment Tom Pouce, bien dissimulé dans son étrange cachette. « Bon sang ! Mais bon sang, je rêve !» s'exclama l'un des hommes. « Une charrette qui se dirige seule ? Et on entend la voix du cocher sans voir personne ?» Suivons-la, décida son compère. Il y a là quelque malice ou quelque sorcellerie à n'en point douter. Le lourd véhicule s'arrêta net devant la pile de bois. Devant les yeux étonnés des deux curieux, le paysan s'approcha du cheval et lui extirpa de l'oreille un minuscule petit bonhomme qui, tout guilleret, s'en vint s'asseoir sur un brin de paille à quelques mètres des deux hommes. Voyant cette miniature de personnage si hardi, si débrouillard, les deux hommes en restèrent ébahis. Enfin, l'un d'eux s'approcha du paysan et, prenant une mine faussement affable, lui dit « Brave homme, vends-nous donc ton fils. Nous lui ferons gagner une fortune en le montrant dans les foires des grandes villes. » « Vendre, mon cher petit, pas question !» répliqua le paysan indigné. Mais Tom Pouce, profitant de l'inattention des deux compères occupés à compter leurs écus, lui chuchota « Père, acceptez l'argent de ces deux gredins. Ils veulent m'exploiter, mais je m'échapperai rapidement, je vous le promets. » Le brave homme, le cœur un peu gros, le vendit donc contre deux beaux écus d'or. Prestement, il sauta au basque de l'habit de l'un des deux compères, grimpa sur son épaule et enfin s'installa sur le rebord de son chapeau. Ils cheminèrent ainsi toute la journée. Et alors qu'ils arrivaient en bordure d'un champ récemment moissonné, Tom Pouce cria soudain « S'il vous plaît, laissez-moi descendre à terre. J'aperçois là-bas un garenne pris au collet. Il nous fera un bon dîner. Je vais vous le montrer. » Alléché sans méfiance, l'homme le déposa à terre. Vif comme une anguille, Tom Pouce se faufila dans un trou de mulot en criant « Bonsoir messieurs et bonne route, mais sans moi !» Furieux, les deux hommes durent repartir bredouille. Et Tom Pouce décida d'attendre l'aube à l'abri d'une coquille d'escargot vide. Il dormait profondément lorsqu'un bruit de voix l'éveilla. Deux voleurs s'étaient arrêtés à quelques pas de là. L'un d'eux disait « Ah, comment diable voler ce riche curé ?»« Je vais vous le dire, moi !» s'écria bien fort Tom Pouce. « Emmenez-moi avec vous, je vous aiderai. Baissez les yeux, je suis là, tout près, regardez. »« Comment ? C'est toi, petit diablotin, qui prétends nous aider ?»« Aisé !» expliqua Tom Pouce. « Voilà ce que je vais faire. Je me glisserai par une petite fenêtre et une fois dans la chambre du curé, je vous passerai tout. »« Ah, tu n'es point un sot !» déclara l'un des voleurs en le juchant sur son épaule. « À nous la fortune, pressons-nous, la lune se lève, à nous la fortune !» Puis ils se turent, car ils arrivaient près du presbytère. Tom Pouce se coula à l'intérieur de la maison en criant « Voulez-vous tous les louis d'or et les lingots d'argent ?» Effrayés, les voleurs le supplièrent bien vite de parler plus bas. Un tel tapage risquait de donner l'éveil au curé et à sa domestique, qui dormait tout près de là. Cependant, faisant la sourde oreille au conseil des deux bandits, Tom Pouce criait de plus belle. « Décidez-vous, que diable, messieurs, les tableaux et l'argenterie, est-ce que cela vous intéresse ?» Entendant tout ce bruit, la cuisinière, qui avait le sommeil léger, s'assit dans son lit. Saisissant son bougeoir, elle alluma la chandelle aux braises du foyer et se précipita en direction du bureau. Lorsqu'elle pénétra dans la pièce, elle la trouva vide. Effrayée, les voleurs s'étaient enfuis de sous la fenêtre. Quant à Tom Pouce, l'homme en paix, il s'était réfugié dans une mangeoire pleine de foin dans la grange toute proche. Rassurée, la brave cuisinière repartit se coucher. Tôt, le lendemain matin, la servante, chargée de s'occuper des bêtes, s'empara d'une brassée de foin afin de donner à manger aux vaches. Celle qui avait un veau à nourrir se jeta avidement sur sa mangeoire et hop, Tom Pouce, à peine réveillé, fut précipité au fond de l'estomac du ruminant qui ingurgitait de grosses quantités de foin. « Oh, assez de foin, assez d'herbe, j'étouffe !» cria Tom Pouce. Saisie d'une intense frayeur en entendant la vache parler, la malheureuse servante tomba à la renverse, appelant le curé au secours. « Mon brave maître, mon brave maître, voilà notre vache qui cause à cette heure !» bégaya la pauvre femme. « Voyons, ma fille, vous rêvez !» s'écria tout d'abord le curé, retroussant sa soutane dans l'étable malpropre. Mais la voix retentit de nouveau. Le curé, effrayé, se signa. Il y a là, c'est sûr, quelques manœuvres du diable. Et il aspergea abondamment l'étable, la vache, la servante, d'eau bénite. Après quoi, car on n'est jamais trop prudent, il décida de faire abattre la bête car cette dernière s'obstinait à crier qu'elle ne voulait plus du fourrage dont on la gavait. Tom Pouce, craignant en effet de mourir étouffé sous cette avalanche de nourriture, hurlait. Alors, la pauvre vache fut donc sacrifiée et son estomac jeté sur un monceau de détritus. Tom Pouce eut beaucoup de mal à émerger de la panse malodorante. Il aspirait sa première bouffée d'air frais lorsqu'un loup affamé avala l'estomac et son contenu. Et voilà notre infortuné petit bonhomme dans une cachette tout aussi inconfortable et puante. Il murmura « Cher loup, dans la dernière maison du village se trouve un garde-manger bien garni. Pénètre la nuit par le tuyau d'égout. Tu pourras te remplir la panse à ton aise. » « Ce long jeûne me donne des hallucinations, » grommela le loup. « Par exemple, j'entends des voix. »« Oh, mais après tout, le conseil n'est pas si mauvais. Suivons-le. » Il le suivit si bien, ce conseil, que lorsqu'il voulut repartir, son ventre rebondi lui interdit de pénétrer à l'intérieur du tuyau. Il était pris au piège. Aussitôt, Tom Pouce se mit à crier, ameutant la maisonnée. « Cher père, mon cher père, tuez ce loup, je suis là, dans son ventre !» Le père sortit, tua le loup, et Tom Pouce ainsi retrouva ses parents, ravis, heureux de le revoir. »

0: Un jour, en rentrant de l'école, j'ai trouvé une chose incroyable à la maison.
1: Mon papa.
0: Il jardinait en chantant tandis que Louis, mon petit frère, jouait dans son bac à sable. Quand il m'a vu, ça a été terrible. Il s'est précipité sur moi en me couvrant d'énormes bisous dégoulinants et en me posant toutes sortes de questions sur ma journée. Maman lui a demandé pourquoi il était rentré si tôt de son travail, mais il n'a pas répondu. À mon avis, mon père était tombé sur la tête. Cela s'est confirmé lorsqu'il a annoncé « Alors, qu'est-ce qui vous ferait plaisir pour dîner ?» Une heure après, on se retrouvait tous les quatre devant une drôle de soupe et des pâtes toutes collantes. Louis n'a presque rien mangé. Là, papa nous a annoncé qu'il avait décidé de travailler moins, qu'il allait essayer d'être plus souvent à la maison et d'aider davantage maman. Louis s'est écrié « Mais c'est quand même maman qui fera à manger !» On a tous éclaté de rire, sauf papa. Puis on est allé se coucher. Quand il a proposé de nous lire une histoire, j'ai accepté, mais comme Louis n'était pas d'accord, c'est maman qui a continué. Quand elle a éteint la lumière, on lui a demandé « Mais qu'est-ce qui lui arrive à papa ?» Maman a répondu « Il vous aime, mais peut-être a-t-il l'impression de ne pas vous le montrer assez. Nous aussi on l'aime, mais là on ne le reconnaît plus. Tu sais, Gaspard, être un enfant, ça n'est pas toujours facile. Mais être un papa non plus, a dit maman. On pourrait peut-être l'aider un petit peu. » En m'endormant, je me suis dit que papa avait effectivement besoin d'un petit coup de pouce. Le lendemain, papa partit tôt à son travail. Arrivé au bureau, il mit la main dans la poche de sa veste et en sortit une drôle d'enveloppe. Il l'ouvrit. À l'intérieur, sur un morceau de papier, une école était dessinée, avec une horloge qui indiquait 4h30. Papa se souvint alors qu'il devait venir nous chercher. Arrivé à l'école, il nous chercha, Louis et moi, mais il ne nous vit pas. De retour à sa voiture, une autre enveloppe était coincée dans les essuie-glaces. Cette fois, le dessin représentait un terrain de foot. Il roula jusqu'au stade. Là-bas, des enfants tapaient dans un ballon, mais ni Louis ni moi n'étions au rendez-vous. Papa alla voir jusqu'au vestiaire. Sur la porte de mon casier, une nouvelle enveloppe était accrochée. À l'intérieur, une feuille de papier avec le dessin d'un étang, celui où il avait promis de nous emmener pêcher il y a bien longtemps. Arrivé au bord de l'eau, un grand pique-nique était dressé et sur la nappe, il découvrit une troisième enveloppe entourée d'un ruban. À l'intérieur se trouvait une inscription qu'il lut à voix haute « Papa, ne change pas, on t'aime comme tu es ». À ce moment-là, papa entendit nos cris. Maman, Louis et moi sortîmes de derrière les buissons. « Ah, on t'a bien eu, hein ?» Papa riait, riait. Si je comprends bien, vous avez besoin de moi pour tout cela. Allez vous chercher à l'école, vous emmener jouer au foot et puis pique-niquer. Oui, mais pas seulement, lança Louis impatient. Que veux-tu dire, mon loulou? Demanda papa tout ému. Eh ben, tu oublies la pêche. Mais oui, la pêche. Où avais-je la tête? La pêche aussi. Allez, c'est parti. Maman me fit un clin d'œil et je lui dis à l'oreille. Tu vois, être papa, finalement, ça peut être aussi simple que ça.

0: Près de la forêt habitait une petite fille qui avait les cheveux si blonds et si bouclés qu'on l'appelait Boucle d'Or. Près de la maison de Boucle d'Or vivait une famille ours. Il y avait le papa ours, la maman ours et le petit ours. Un jour, comme il faisait très beau, toute la famille ours décida d'aller se promener. Comme d'habitude, ils ne fermèrent pas la porte à clé. Jamais ils n'avaient rencontré de voleur. Boucle d'Or aussi, en voyant le beau temps, avait eu envie de se promener. Bientôt, elle se retrouva face à la maison des trois ours. La petite fille frappa à la porte, mais n'entendit aucune réponse. Alors, comme elle était bien curieuse de savoir qui pouvait vivre ici, elle entra. En arrivant dans la salle à manger, elle vit trois bols de soupe sur la table. Elle s'approcha du grand bol, celui du papa ours, goûta la soupe et la trouva bien trop chaude. Elle s'approcha alors du deuxième bol, celui de la maman ours, goûta la soupe et la trouva bien trop salée. Elle s'approcha enfin du troisième bol, celui du petit ours, goûta la soupe et la trouva tellement à son goût qu'elle la mangea jusqu'à la dernière goutte. Boucle d'Or était un peu fatiguée après sa promenade, alors elle voulut s'asseoir. Elle s'assit sur la grande chaise, celle du papa ours, mais la trouva bien trop haute. Elle s'assit sur la deuxième chaise, celle de la maman ours, mais la trouva trop bancale. Elle s'assit alors sur la petite chaise, mais comme Boucle d'Or était trop lourde, elle la cassa.
1: « Oh, ce n'est pas grave, » se dit-elle. « Continuons la visite. »

monta l'escalier qui menait vers la chambre. Arrivée en haut, elle vit trois lits. Elle se coucha sur le grand lit, celui du papa ours évidemment, mais elle le trouva trop dur. Alors elle se coucha sur le deuxième lit, celui de la maman ours, mais elle le trouva trop mou. Enfin, elle se coucha sur le dernier lit, celui du petit ours. Elle le trouva tout à fait comme il faut et elle s'y endormit. Après leur promenade, les trois ours rentrèrent à la maison. Le papa ours, voyant son bol, s'écria « Quelqu'un a touché à ma soupe !» La maman ours, voyant son bol, s'exclama « Quelqu'un a touché à ma soupe !» Et le petit ours, regardant son bol, dit « Quelqu'un a mangé toute ma soupe !» Le papa ours avança dans la pièce et vit sa chaise. « Quelqu'un s'est assis sur ma chaise !» La maman ours, s'avançant alors vers sa chaise, affirma « Quelqu'un s'est aussi assis sur ma chaise !» Et le petit ours, s'approchant à son tour, se mit à pleurer « Quelqu'un a cassé ma chaise !» D'un pas décidé, le papa ours se dirigea vers l'escalier qu'il grimpa 4 à 4, suivi par la maman ours et par le petit ours qui séchait ses larmes. Le papa ours, une fois dans la chambre, avança vers son lit. « Quelqu'un s'est couché sur mon lit !» La maman ours, s'approchant aussi, dit « Quelqu'un s'est couché également sur mon lit !» Et le petit ours alors s'étonna « Il y a quelqu'un dans mon lit !» Boucle d'or, réveillée par leur voix, ouvrit les yeux et vit les trois ours penchés au-dessus d'elle. Elle eut très peur et voyant la fenêtre ouverte, elle s'y précipita et sauta par-dessus pour courir vite, vite, vite jusque chez elle. Et les trois ours ne la revirent plus jamais.

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2: Il y a très longtemps, dans une lointaine province des Indes, vivait un jeune prince qui avait pour nom Rotisen. Sa sagesse, sa beauté et son amour des animaux étaient légendaires. Un jour, qu'il voyageait à l'autre bout du pays et qu'il prenait un peu de repos au bord d'une rivière, il vit s'approcher de lui une jeune esclave qui venait y puiser de l'eau. La fillette, tout émue, reconnut de suite en lui un noble personnage. Quand celui-ci lui demanda de se désaltérer à la cruche qu'elle venait de remplir, elle devint rouge comme une fleur de pavot. « À qui donc est destinée cette eau ?» questionna Rotisen. La gamine lui répondit qu'elle était au service de Coefa, la fille aînée du Maharaja, et qu'elle devait vite retourner au palais où elle était attendue par sa maîtresse. En effet, dès son retour, Coefa se montra bien impatiente. « Je t'attendais pour me laver les cheveux. Où étais-tu donc passée avec ta cruche d'eau ?» La jeune esclave lui raconta alors sa brève rencontre avec ce prince si beau et si courtois. Elle raconta cela de façon si romantique que la princesse Coefa en fut à son tour toute émue et toute troublée au fond de son cœur. Entre deux soupirs et deux coups de peigne, la jeune esclave sentit quelque chose rouler du fond de la cruche et s'accrocher aux cheveux mouillés de sa maîtresse. Coefa se saisit de l'objet. C'était une magnifique bague en or incrustée de diamants. Après un instant de réflexion, elles arrivèrent à la conclusion que cette bague devait appartenir au prince et qu'il l'avait certainement perdue en se désaltérant à l'eau de la cruche. Coefa demanda à sa servante de vite retourner à la rivière afin de faire savoir au jeune et beau prince que s'il voulait récupérer sa bague, il devrait d'abord la séduire afin de l'épouser. La jeune esclave trouva Rotisen à quatre pattes en train de chercher sa bague dans les roseaux bordant la rivière et lui fit part du message de Coefa. Le prince, voulant récupérer le bijou et voyant dans cette histoire de mariage comme un message des dieux, accepta le marché et se présenta le lendemain au palais du Maharaja afin de demander la main de sa fille Coefa. Le père, qui tenait beaucoup à garder sa fille aînée auprès de lui, proposa une épreuve au prince afin de mériter la main de Coefa. Il s'agissait de retrouver des grains de riz marqués d'un signe particulier qui avaient été dispersés par des serviteurs à travers bois et à travers champs, puis de les ramener avant la nuit. Le prince fut inquiet de ne pouvoir réussir un tel pari. Mais comme il était l'ami de tous les animaux, il demanda aux moineaux, merles et autres perruches voletant dans les jardins du palais de retrouver tous ces grains de riz et de les lui ramener discrètement et rapidement avant le soir. L'entrain manifesté par les volatiles fut extraordinaire. Tous les grains de riz furent trouvés, puis rapportés dans leur bec par des centaines d'oiseaux, et cela dans le délai obligatoire. Aussi, le Maharaja, pas très bon joueur et peu décidé pour l'instant à laisser sa fille épouser Rotisen, décida dès le lendemain de répandre les mêmes grains de riz dans le fleuve qui passait au pied du palais. Cette fois, le prince fit appel aux poissons. Le résultat fut concluant. De partout, goujons, carpes, brochets, perches rapportèrent les précieux grains de riz. Même une truite particulièrement gourmande fit l'effort d'obéir au prince. Cette fois, le Maharaja allait devoir se résoudre à accepter Rotisen comme futur gendre. Pourtant, il imagina une dernière épreuve encore plus difficile que les autres. Il ordonna de percer une vingtaine de petits trous dans un mur et invita 20 jeunes filles du palais, dont sa fille Coefa, à passer chacune un doigt à travers un des trous. Placé de l'autre côté de la cloison, Rotisen, ne sachant à qui appartenaient les doigts, devrait sans coup férir reconnaître celui de sa promise.

vous avez compris que c'était le doigt de Coëfa qui avait discrètement passé la bague du prince afin d'être reconnu. Le Maharaja fut tellement étonné de ce choix judicieux qu'il accepta enfin de voir sa fille épouser ce prince aux pouvoirs extraordinaires. On célébra les noces dès le lendemain, car Rotisen et Coëfa se plurent au premier regard. Le cortège fut merveilleux et les époux, montés sur le grand éléphant royal, furent acclamés par la foule. Le Maharaja, pas fou, et pour ne pas être séparé complètement de sa fille chérie, divisa son royaume en deux et en donna une moitié à Rotisen et Coëfa, où ils vécurent très longtemps, entourés de tous les animaux auxquels ils devaient tant de joie et de bonheur.

temps d'autrefois, quand les voitures étaient tirées par des chevaux, Dicky vivait dans une grande ville toujours enfumée par le brouillard. Il n'avait plus de parents et pour gagner sa vie, il se promenait dans les rues avec une boîte attachée à son cou. Dans la boîte, il y avait des cirages de toutes les couleurs, des chiffons et des brosses à reluire. Et Dicky criait « Voici le petit cireur, mesdames, messieurs, faites briller vos souliers ! Faites briller vos souliers !» Ce soir-là, c'était la veille de Noël. Dans la rue, les gens passaient en riant et ils faisaient leur dernière course. Des boîtes de cadeaux, de jouets et de chocolat s'entassaient si haut dans leurs bras qu'on ne voyait plus leur figure. Parfois, une fenêtre s'ouvrait et une voix criait « Monte au troisième, petit cireur, on a du travail pour toi !» Dicky était bien content alors, car dehors, le vent soufflait glacé et les maisons étaient bien chaudes. Mais tout de même, devant ses beaux souliers alignés, tout prêts à recevoir des cadeaux, Dicky ne pouvait pas toujours empêcher une larme de sortir de ses yeux, parce que dans ses souliers à lui, il n'y avait jamais rien d'autre que les bouts de carton qu'il mettait lui-même pour boucher les trous. Alors ce soir-là, pour se consoler, il décide pour une fois de s'offrir des cadeaux. Il achète un bonnet de laine et un grand mouchoir blanc. Quittant les beaux quartiers éclairés, il s'avance dans les rues étroites et sombres, et bientôt, son pied heurte quelque chose. C'est un pauvre pigeon violet, à moitié mort de froid. Dicky le ramasse, il souffle dessus pour le réchauffer, et il dit « C'est le méchant vent qui a dû faire tomber ton nid, pauvre petit. Je vais t'envelopper dans mon bonnet de laine, et demain tu seras tout réchauffé. » Puis il pose le pigeon dans le bonnet près d'un réverbère encore allumé, et il poursuit son chemin. Il a à peine fait trois pas qu'il entend des gémissements. C'est un petit chien jaune avec du sang sur le cou. Dicky se penche aussitôt vers lui. « Tu as dû te faire mordre par un vilain gros chien. Je vais te soigner et demain tu seras tout guéri. » Dicky déchire le mouchoir blanc. Il noue les deux morceaux. Il fait une bande autour du cou du chien et il rentre chez lui. La maison qu'il habite est étroite et pas très haute. Il y a seulement deux étages où on voit de la lumière et sous le toit, il y a sa petite chambre. Il se laisse tomber sur son lit. Il enlève la boîte attachée à son cou depuis le matin. Il ôte ses souliers mouillés. Et il est si fatigué tout d'un coup qu'il se met à pleurer. « Ah, je suis vraiment trop bête !» Après tout, quelqu'un d'autre que moi pouvait s'occuper du pigeon et du chien. Et même le pigeon pouvait voler pour se réchauffer, et le chien pouvait se lécher pour se guérir. Maintenant, j'ai plus rien à mettre dans mes souliers. Ils seront vides encore une fois. Ah, je veux pas voir ça. Et d'ailleurs, ils sont si troués que ce sont même plus des souliers. Alors, Dicky prend ses souliers, il ouvre la fenêtre et il les lance aussi loin qu'il peut. Puis il se jette sur son lit et il se met à pleurer encore plus fort. Or, justement à ce moment-là, le pigeon qui était bien réchauffé

0: chercher Dicky pour lui rendre son bonnet. Quand il l'entend pleurer, le pigeon se dit
1: « Il y a peut-être mieux à faire que de lui rendre seulement son bonnet. J'ai vu à l'étage en dessous une dame qui brodait à sa fenêtre. Je vais lui demander son aide. »
0: Il frappe à la fenêtre et la dame, très étonnée de voir un pigeon avec un bonnet, lui ouvre aussitôt. Le pigeon pose le bonnet sur les genoux de la dame. Il va prendre sur une table une pelote de laine rouge et il la pose sur le bonnet. La dame se met à rire et elle commence à broder le bonnet. Pendant ce temps, le chien jaune qui cherchait Dicky pour lui rendre son mouchoir trouve les souliers tombés sur le trottoir. Et en les voyant si troués, il se dit
1: « Il y a peut-être mieux à faire que de lui rendre son mouchoir déchiré. J'ai vu un cordonnier au rez-de-chaussée. Je vais lui demander son aide. »
0: En voyant les souliers, le cordonnier s'écrie
2: « Mais ce sont les souliers du petit cireur. Il y a bien longtemps que j'aurais dû les réparer. »
0: Et il se met aussitôt au travail, coupant une semelle épaisse, dans du cuir neuf, et clouant des fers à chaque bout. Quand il a fini, il monte l'escalier suivi du chien. En entendant du bruit, la brodeuse ouvre sa porte. Elle demande au cordonnier
1: « Où allez-vous ? »
2: « Je monte ses souliers au petit cireur. »
1: « Ma foi, le bonnet est peut-être à lui. Je monte avec vous. »
0: Et elle s'engage derrière le chien, suivie du pigeon. La porte du petit cireur n'est pas fermée et il trouve Dicky endormi sur son lit.
2: « Oh, comme il fait froid ici. Je vais chercher des bûches chez moi et allumer un bon feu. »
1: « Comme c'est triste ici. Je vais chercher une belle nappe chez moi et monter le gros gâteau que j'ai fait. »
2: « Comme c'est sale par terre !»
0: se dit le chien qui se met à balayer le sol avec sa queue.
1: « Qu'est-ce qu'il y a comme poussière ici ?»
0: se dit le pigeon en la chassant à coups d'aile. Quand le feu flambe, que le couvert est mis et que la chambre est bien propre, le pigeon roucoule, le chien aboie et Dicky se réveille. Alors la brodeuse et le cordonnier s'écrient
2: « Joyeux Noël, Dicky !»
1: « Oui, joyeux Noël !»
0: Depuis ce jour, ils ne se sont plus jamais quittés. La brodeuse et le cordonnier sont comme des parents, et Dicky est comme leur petit enfant. Et quand il rentre de son travail le soir, la boîte de cirage attachée à son cou avec le pigeon sur son épaule est suivie du chien jaune, il crie gaiement
3: « Voilà le petit cireur qui rentre dîner, papa, maman, faites briller vos souliers !»
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0: Tu peux profiter de cette chanson pour passer une petite annonce?
1: Ouais, vas-y, bien sûr.
0: Ok, alors voilà. Vent parent en couple, peu servi, bon état général, prix à débattre.
1: Non, attends, Adèle, tu peux pas faire ça ici.
0: Oh, dommage.
1: Oups, le chat. 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